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Il est 5h. 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
2: Bonjour à toutes et à tous. Dans l'actualité de ce jeudi 18 juin, le concept de village d'enfants développé par le conseil départemental des Yvelines, des boîtes papillons dans les écoles primaires à Mantes-la-Jolie et Limay, et la caravane AVC à Mantes-la-Jolie. Des villages d'enfants, c'est le concept développé par le conseil départemental des Yvelines. L'aide sociale à l'enfance va se doter de pavillons individuels. L'objectif est de permettre aux fratries de rester unies et de continuer à grandir ensemble. Le prochain est prévu à Voisins-le-Bretonneux. 10 maisons individuelles devraient être construites au domaine de la Frossardière. Les travaux devraient débuter en 2027 et se terminer fin 2028 avant l'ouverture opérationnelle envisagée en 2029. Le coût global du projet estimé à 9 millions d'euros sera financé en intégralité par le conseil départemental. Deux autres projets de village d'enfants pourraient également voir le jour à Mantes-la-Ville et Melun en Yvelines. Des boîtes papillons vont être installées à la rentrée dans les écoles primaires à Mantes-la-Jolie et Limay. Les boîtes papillons sont des boîtes aux lettres conçues pour libérer la parole des enfants victimes de violences. Les mots déposés par les enfants seront récupérés deux fois par semaine par des personnes de confiance. Ils seront ensuite remis à des psychologues de l'association Les Papillons. Selon la gravité et l'urgence de la situation, le courrier est renvoyé au référent de la structure. Une information préoccupante est transmise au département où un signalement est transmis au procureur de la République. Venez à la rencontre de la caravane AVC sur le parvis de l'hôtel de ville de Mantes-la-Jolie demain de 9h à 16h. La caravane AVC permet aux visiteurs de s'informer sur ce qu'est un AVC et de faire évaluer leurs risques. Durant toute la journée, vous pourrez venir à la rencontre des spécialistes mobilisés par l'Agence régionale de santé Île-de-France et l'association France AVC Île-de-France pour vous informer et vous sensibiliser. En France, on compte un accident vasculaire cérébral toutes les 4 minutes. 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
3: Nous allons parler d'un week-end festif à Épône. Nous sommes partis à la rencontre de Navid Hussein-Zedi, adjointe au maire d'Épône, déléguée à la culture, aux associations et au jumelage. Il revient pour nous sur ce week-end chargé en animation avec la fête de la Saint-Jean samedi et dimanche et la fête de la musique dès vendredi soir.
4: La fête de la musique dans le quartier d'Elisabethville, derrière la salle du bout du monde, avec de nombreux artistes locaux qui vont venir du coup pour... nous faire découvrir leur univers musical et également un food truck et une buvette à partir de 19h30 jusqu'à 23h30. Samedi, au Parc du Château, c'est la traditionnelle fête de la Saint-Jean. Ce rendez-vous inévitable tous les ans dans le Parc du Château de la ville d'Épône. Cette année, du coup, on voit les choses en grand. On va mêler fête de la musique et fête de la Saint-Jean avec de nombreux stands. On a... une bonne trentaine d'associations qui seront présentes sur le week-end. Les enfants de Madison qui viennent en aide à des enfants malgaches. On va retrouver le rugby pour la buvette. Le samedi et le dimanche, le club de foot, l'USBS, pareil pour la buvette. On va aussi retrouver du coup de nombreuses associations qu'on voit souvent. Éducation physique sportive pour tous, le basket, l'aïkido, une toute nouvelle association sur Épône. Et bien sûr, pour présenter leurs activités, pour également faire des animations, divers jeux, pour faire profiter petits et grands dans une superbe ambiance, avec le samedi une ferme pédagogique et de nombreuses animations pour les enfants et les plus grands. Sans oublier la buvette, il y a de quoi se restaurer tout le week-end. Et le dimanche, on continue du coup avec une animation Cap-là géant, avec un grand saut en trampoline et... plein d'activités avec également fans de forêt qui vont du coup faire découvrir la nature, tout ça dans une ambiance guinguette et de bonne humeur. Alors les horaires, le samedi ça commence à partir de 11h et on finit à 1h du matin, donc grosse journée, avec un feu d'artifice à 23h, Une retraite au flambeau, départ à 21h à la mairie d'Épône pour se retrouver au parc du château. Et le dimanche, rendez-vous à 11h jusqu'à 17h, puisqu'à 17h30, on continue les festivités, mais cette fois-ci au centre-ville, avec la continuité de la fête de la musique.
3: Navi Dussen Zeddi a été élu en mars dernier. Nous lui avons posé la question suivante. Quelle sera la politique culturelle et événementielle de la ville d'Épône dans les années à venir?
4: On va évoluer. Nous, on souhaite vraiment travailler avec la population, avec les Éponois, mais également avec les associations. On va faire plein de projets en commun. Et c'est ensemble, du coup, que nous allons mener notre programmation associative et culturelle. Aujourd'hui, je suis justement sur le poste d'adjoint aux associations et à la culture pour justement que ces deux services travaillent main dans la main pour avoir une programmation commune sur la ville.
3: Pour finir, où trouver les informations et le programme de ce week-end?
4: Sur epone.fr, vous avez le programme complet des festivités de la Saint-Jean avec le nom des groupes qui viendront pour la musique et également les démonstrations puisque nous aurons du coup la compagnie Confidence qui viendront faire une démonstration de danse en talons, mais également Doré mis en scène pour une petite comédie musicale. Et tout est disponible sur le site internet de la ville et la page Facebook de la ville d'Épône ainsi qu'Instagram.
3: Merci d'avoir suivi ce reportage du jour. À très vite sur BPM.
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0: 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Il est 7h.
1: Bonjour, les fortes chaleurs s'installent durablement. Météo France place 26 départements du centre, de l'est de l'Île-de-France en vigilance orange canicule à partir de ce midi. Un épisode intense qui va durer toute la semaine prochaine. Pour l'heure, on attend des températures de 36 à 37 degrés avec des pointes locales à 40 degrés ce dimanche pour la fête de la musique. Certains concerts pourraient être annulés localement en cas de vigilance rouge. Et puis 2/3 des Français peinent à supporter la chaleur dans leur logement. Selon une étude de la Fondation pour le logement publiée ce jeudi, un habitat sur deux est une véritable bouilloire. L'organisation dénonce l'inaction publique et attaque l'État en justice. Elle réclame la mise en place de plans grand chaud pour protéger les plus précaires. De son côté, la SNCF craint des pannes de climatisation. 71 trains sont supprimés jusqu'à lundi, soit près de la moitié du trafic. Trois lignes majeures sont touchées, l'axe Paris-Orléans, Limoges-Toulouse avec 31 annulations, Paris-Clermont-Ferrand et la transversale Bordeaux-Marseille. Les journalistes mobilisés aujourd'hui face à l'intelligence artificielle et la crise sectorielle. Les syndicats de la presse appellent à une journée de grève et à une manifestation nationale ce jeudi à Paris. Le secteur traverse une tempête historique avec plus de 600 suppressions de postes depuis mars en cause de l'IA générative qui commence directement à remplacer des secrétaires de rédaction. Bilan positif pour Emmanuel Macron après la clôture du sommet du G7 à Évian. Le président français a qualifié la rencontre d'objectivement un succès, saluant un moment d'unité. Parmi les dossiers clés traités, une aide accrue à l'Ukraine face à la Russie, l'appui à l'accord de paix entre Washington et Téhéran et la sécurisation du détroit d'Hormuz. Enfin, le chef de l'État a réaffirmé sa confiance envers le président américain Donald Trump. Et puis c'est arrivé avec 15 jours d'avance pour l'appel. Les présidents des États-Unis et de l'Iran ont signé le protocole d'accord pour mettre fin à la guerre au Moyen-Orient et n'ont pas attendu la cérémonie officielle initialement prévue en Suisse ce vendredi. Donald Trump a officiellement déposé sa signature lors d'un dîner d'État organisé au château de Versailles hier soir. Enfin du football, avec les derniers résultats de la Coupe du Monde 2026, l'Angleterre a dominé la Croatie 4-2, le Ghana a arraché une victoire contre le Panama 1-0 et puis la Colombie a battu l'Ouzbékistan 3-1.
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2: Bonjour à toutes et à tous. Dans l'actualité de ce jeudi 18 juin, le concept de village d'enfants développé par le conseil départemental des Yvelines, des boîtes papillons dans les écoles primaires à Mantes-la-Jolie et Limay, et la caravane AVC à Mantes-la-Jolie. Des villages d'enfants, c'est le concept développé par le conseil départemental des Yvelines. L'aide sociale à l'enfance va se doter de pavillons individuels. L'objectif est de permettre aux fratries de rester unies et de continuer à grandir ensemble. Le prochain est prévu à Voisins-le-Bretonneux. 10 maisons individuelles devraient être construites au domaine de la Frossardière. Les travaux devraient débuter en 2027 et se terminer fin 2028 avant l'ouverture opérationnelle envisagée en 2029. Le coût global du projet, estimé à 9 millions d'euros, sera financé en intégralité par le conseil départemental. Deux autres projets de villages d'enfants pourraient également voir le jour à Mantes-la-Ville et Melun en Yvelines. Des boîtes papillons vont être installées à la rentrée dans les écoles primaires à Mantes-la-Jolie et Limay. Les boîtes papillons sont des boîtes aux lettres conçues pour libérer la parole des enfants victimes de violences. Les mots déposés par les enfants seront récupérés deux fois par semaine par des personnes de confiance. Ils seront ensuite remis à des psychologues de l'association Les Papillons. Selon la gravité et l'urgence de la situation, le courrier est renvoyé au référent de la structure. Une information préoccupante est transmise au département où un signalement est transmis au procureur de la République. Venez à la rencontre de la caravane AVC sur le parvis de l'hôtel de ville de Mantes-la-Jolie demain de 9h à 16h. La caravane AVC permet aux visiteurs de s'informer sur ce qu'est un AVC et de faire évaluer leurs risques. Durant toute la journée, vous pourrez venir à la rencontre des spécialistes mobilisés par l'Agence régionale de santé Île-de-France et l'association France AVC Île-de-France pour vous informer et vous sensibiliser. En France, on compte un accident vasculaire cérébral toutes les 4 minutes. Troisième cause de mortalité, les AVC sont la première cause de handicap acquis chez l'adulte. Avec la prévention, il est possible de limiter le risque d'AVC.
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3: Nous allons parler d'un week-end festif à Épône. Nous sommes partis à la rencontre de Navid Hussein Zedi, adjointe au maire d'Épône, déléguée à la culture, aux associations et au jumelage. Il revient pour nous sur ce week-end chargé en animation avec la fête de la Saint-Jean samedi et dimanche et la fête de la musique dès vendredi soir.
4: La fête de la musique dans le quartier d'Elisabethville, derrière la salle du bout du monde, avec de nombreux artistes locaux qui vont venir du coup nous faire découvrir leur univers musical, et également un food truck et une buvette, à partir de 19h30 jusqu'à 23h30. Samedi, au Parc du Château, c'est la traditionnelle fête de la Saint-Jean. Ce rendez-vous inévitable tous les ans dans le Parc du Château de la ville d'Épône. Cette année, du coup, on voit les choses en grand. On va mêler fête de la musique et fête de la Saint-Jean, avec de nombreux stands. On a une bonne trentaine d'associations qui seront présentes sur le week-end. Les enfants de Madison qui viennent en aide à des enfants malgaches. On va retrouver le rugby pour la buvette. Samedi et le dimanche, le club de foot, l'USBS, pareil pour la buvette. On va aussi retrouver du coup de nombreuses associations qu'on voit souvent. Éducation physique sportive pour tous, le basket, l'aïkido, une toute nouvelle association sur Épône. Et bien sûr, pour présenter leurs activités, pour également faire des animations, divers jeux, pour faire profiter petits et grands dans une superbe ambiance, avec le samedi une ferme pédagogique et de nombreuses animations pour les enfants et les plus grands. Sans oublier la buvette, il y a de quoi se restaurer tout le week-end. Et le dimanche, on continue du coup avec une animation cap la géant, avec un grand saut en trampoline plein d'activités avec également fans de forêt qui vont du coup faire découvrir la nature, tout ça dans une ambiance guinguette et de bonne humeur. Alors les horaires, le samedi ça commence à partir de 11h et on finit à 1h du matin, donc grosse journée, avec un feu d'artifice à 23h. Une retraite au flambeau, départ à 21h à la mairie d'Épône pour se retrouver au parc du château. Et le dimanche, rendez-vous à 11h jusqu'à 17h, puisqu'à 17h30, on continue les festivités, mais cette fois-ci au centre-ville, avec la continuité de la fête de la musique.
3: Navi d'Hussein Zeddi a été élu en mars dernier. Nous lui avons posé la question suivante. Quelle sera la politique culturelle et événementielle de la ville d'Épône dans les années à venir?
4: On va évoluer. Nous, on souhaite vraiment travailler avec la population, avec les Éponois, mais également avec les associations. On va faire plein de projets en commun et c'est ensemble, du coup, que nous allons mener notre programmation associative et culturelle. Aujourd'hui, je suis justement sur le poste d'adjoint aux associations et à la culture pour justement que ces deux services travaillent main dans la main pour avoir une programmation commune sur la ville.
3: Pour finir, où trouver les informations et le programme de ce week-end?
4: Sur epone.fr, vous avez le programme complet des festivités de la Saint-Jean avec le nom des groupes qui viendront pour la musique et également les démonstrations puisque nous aurons du coup la compagnie Confidence qui viendront faire une démonstration de danse en talons, mais également Dorémy en scène pour une petite comédie musicale. Et tout est disponible sur le site internet de la ville et la page Facebook de la ville d'Épône ainsi qu'Instagram.
3: Merci d'avoir suivi ce reportage du jour. À très vite sur BPM.
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1: Bonjour, la France suffoque. Météo France place 26 départements du centre, de l'est et de l'Île-de-France en vigilance orange canicule à partir de ce midi. Un épisode qui va durer également toute la semaine prochaine. Le pic de chaleur est prévu entre dimanche et lundi avec plus de 40 degrés attendus pour la fête de la musique. Certains concerts pourraient être annulés localement en cas de vigilance rouge. Deux tiers des Français peinent d'ailleurs à supporter la chaleur dans leur logement. Selon une étude de la Fondation pour le logement publiée ce jeudi, un habitat sur deux serait une véritable bouilloire et l'organisation dénonce l'inaction publique et attaque l'État en justice. La SNCF, elle, craint des pannes de climatisation. 71 trains sont supprimés jusqu'à lundi. Trois lignes majeures sont touchées. L'axe Paris-Orléans-Limoges-Toulouse avec 31 annulations. Paris-Clermont et la transversale Bordeaux-Marseille également. La fête de la musique se prépare et le concert de la France insoumise pour cet événement est interdit par la préfecture de police qui invoque la présence d'Assa Traoré et du rappeur Médine. Jean-Luc Mélenchon dénonce un scandale démocratique grave en période électorale et annonce un recours immédiat en justice. Les journalistes se mobilisent aujourd'hui, notamment face à l'intelligence artificielle. Les syndicats de la presse appellent à une journée de grève et à une manifestation nationale à Paris. Le secteur traverse une tempête historique avec plus de 600 suppressions de postes depuis mars. En cause, l'effondrement des revenus publicitaires, mais aussi l'arrivée de l'IA générative qui commence à remplacer directement des rédactions. Bilan positif pour Emmanuel Macron après la clôture du sommet du G7 à Évian. Le président français a qualifié cette rencontre d'objectivement un succès. Emmanuel Macron s'est également réjoui de la signature par Donald Trump de l'accord entre les États-Unis et l'Iran, survenu hier soir lors d'un dîner d'État, un moment de paix historique au château de Versailles. Le président français a salué un texte qui met fin au conflit et rouvre gratuitement le détroit d'Ormuz. Selon lui, cette avancée majeure devrait rapidement entraîner une baisse des prix du gaz et du carburant. Enfin, du football, avec les derniers résultats de la Coupe du Monde 2026, l'Angleterre a dominé la Croatie 4-2, le Ghana a arraché une victoire contre le Panama 1-0. De leur côté, les Bleus reprennent l'entraînement avant leur match contre l'Irak lundi.
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2: Bonjour à toutes et à tous. Dans l'actualité de ce jeudi 18 juin, le concept de village d'enfants développé par le conseil départemental des Yvelines, des boîtes papillons dans les écoles primaires à Mantes-la-Jolie et Limay, et la caravane AVC à Mantes-la-Jolie. Des villages d'enfants, c'est le concept développé par le conseil départemental des Yvelines. L'aide sociale à l'enfance va se doter de pavillons individuels. L'objectif est de permettre aux fratries de rester unies et de continuer à grandir ensemble. Le prochain est prévu à Voisins-le-Bretonneux. 10 maisons individuelles devraient être construites au domaine de la Frossardière. Les travaux devraient débuter en 2027 et se terminer fin 2028 avant l'ouverture opérationnelle envisagée en 2029. Le coût global du projet, estimé à 9 millions d'euros, sera financé en intégralité par le conseil départemental. Deux autres projets de village d'enfants pourraient également voir le jour à Mantes-la-Ville et Melun en Yvelines. Des boîtes papillons vont être installées à la rentrée dans les écoles primaires à Mantes-la-Jolie et Limay. Les boîtes papillons sont des boîtes aux lettres conçues pour libérer la parole des enfants victimes de violences. Les mots déposés par les enfants seront récupérés deux fois par semaine par des personnes de confiance. Ils seront ensuite remis à des psychologues de l'association Les Papillons. Selon la gravité et l'urgence de la situation, le courrier est renvoyé au référent de la structure. Une information préoccupante est transmise au département où un signalement est transmis au procureur de la République. Venez à la rencontre de la caravane AVC sur le parvis de l'hôtel de ville de Mantes-la-Jolie demain de 9h à 16h. La caravane AVC permet aux visiteurs de s'informer sur ce qu'est un AVC et de faire évaluer leurs risques. Durant toute la journée, vous pourrez venir à la rencontre des spécialistes mobilisés par l'Agence régionale de santé Île-de-France et l'association France AVC Île-de-France pour vous informer et vous sensibiliser. En France, on compte un accident vasculaire cérébral toutes les 4 minutes. Troisième cause de mortalité, les AVC sont la première cause de handicap acquis chez l'adulte. Avec la prévention, il est possible de limiter le risque d'AVC.
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3: Nous allons parler d'un week-end festif à Épône. Nous sommes partis à la rencontre de Navid Hussein-Zedi, adjointe au maire d'Épône, déléguée à la culture, aux associations et au jumelage. Il revient pour nous sur ce week-end chargé en animation avec la fête de la Saint-Jean samedi et dimanche et la fête de la musique dès vendredi soir.
4: La fête de la musique dans le quartier d'Elisabethville, derrière la salle du bout du monde, avec de nombreux artistes locaux qui vont venir du coup pour... nous faire découvrir leur univers musical et également un food truck et une buvette à partir de 19h30 jusqu'à 23h30. Samedi, au Parc du Château, c'est la traditionnelle fête de la Saint-Jean. Ce rendez-vous inévitable tous les ans dans le Parc du Château de la ville d'Épône. Cette année, du coup, on voit les choses en grand. On va mêler fête de la musique et fête de la Saint-Jean avec de nombreux stands. On a... une bonne trentaine d'associations qui seront présentes sur le week-end. Les enfants de Madison qui viennent en aide à des enfants malgaches. On va retrouver le rugby pour la buvette. Le samedi et le dimanche, le club de foot, l'USBS, pareil pour la buvette. On va aussi retrouver du coup de nombreuses associations qu'on voit souvent. Éducation physique sportive pour tous, le basket, l'aïkido, une toute nouvelle association sur Épône. Et bien sûr, pour présenter leurs activités, pour également faire des animations, divers jeux, pour faire profiter petits et grands dans une superbe ambiance, avec le samedi une ferme pédagogique et de nombreuses animations pour les enfants et les plus grands. Sans oublier la buvette, il y a de quoi se restaurer tout le week-end. Et le dimanche, on continue du coup avec une animation Cap-la Géant, avec un grand saut en trampoline plein d'activités avec également fans de forêt qui vont du coup faire découvrir la nature, tout ça dans une ambiance guinguette et de bonne humeur. Alors les horaires, le samedi ça commence à partir de 11h et on finit à 1h du matin, donc grosse journée, avec un feu d'artifice à 23h, Une retraite au Flambeau, départ à 21h à la mairie d'Épône pour se retrouver au parc du château. Et le dimanche, rendez-vous à 11h jusqu'à 17h, puisqu'à 17h30, on continue les festivités, mais cette fois-ci au centre-ville, avec la continuité de la fête de la musique.
3: Navi Dussen Zeddi a été élu en mars dernier. Nous lui avons posé la question suivante. Quelle sera la politique culturelle et événementielle de la ville d'Épône dans les années à venir?
4: On va évoluer. Nous, on souhaite vraiment travailler avec la population, avec les Éponois, mais également avec les associations. On va faire plein de projets en commun. Et c'est ensemble, du coup, que nous allons mener notre programmation associative et culturelle. Aujourd'hui, je suis justement sur le poste d'adjoint aux associations et à la culture pour justement que ces deux services travaillent main dans la main pour avoir une programmation commune sur la ville.
3: Pour finir, où trouver les informations et le programme de ce week-end?
4: Sur epone.fr, vous avez le programme complet des festivités de la Saint-Jean avec le nom des groupes qui viendront pour la musique et également les démonstrations puisque nous aurons du coup la compagnie Confidence qui viendront faire une démonstration de danse en talons, mais également Doré mis en scène pour une petite comédie musicale. Et tout est disponible sur le site internet de la ville et la page Facebook de la ville d'Épône ainsi qu'Instagram.
3: Merci d'avoir suivi ce reportage du jour. À très vite sur BPM.
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0: 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Il est 9h.
1: Bonjour, la barre des 40 degrés pourra être franchie rapidement. Le pays est en surchauffe et Météo France place 26 départements du centre, de l'est et de l'Île-de-France en vigilance orange canicule à partir de ce midi. Un épisode qui va durer toute la semaine prochaine. Le pic de chaleur est prévu entre dimanche et lundi, soit pour la fête de la musique. Certains concerts pourraient être annulés et des écoles pourraient fermer la semaine prochaine. Et plus de 2/3 des Français peinent à supporter la chaleur dans leur logement. Selon une étude de la Fondation pour le logement publiée ce jeudi, un habitat sur deux est une bouilloire. L'organisation dénonce l'inaction public et attaque l'État en justice. De son côté, la SNCF craint des pannes de climatisation. 71 trains sont supprimés jusqu'à lundi. 3 lignes majeures sont touchées, l'axe Paris-Orléans-Limoges-Toulouse, avec 31 annulations, et puis Paris et Clermont et la transversale Bordeaux-Marseille. Des tests antidrogue obligatoires au sommet de l'État. Le gouvernement veut désormais soumettre les ministres, leurs cabinets, les hauts fonctionnaires à des dépistages salivaires inopinés. Une circulaire portée par le Premier ministre Sébastien Lecornu qui invoque un strict devoir d'exemplarité de la part des dirigeants. Du Rolex officiellement à la recherche d'un repreneur, la société qui emploie 244 salariés a de nouveau vu ses comptes passer au rouge. Les candidats ont jusqu'au 6 août pour déposer leur dossier. Les journalistes se mobilisent face à l'intelligence artificielle. Les syndicats de la presse appellent à une journée de grève et une manifestation nationale à Paris. Le secteur traverse une tempête historique avec plus de 600 suppressions de postes depuis mars. En cause notamment l'arrivée de l'IA générative qui commence à remplacer des rédactions. Emmanuel Macron s'est réjoui de la signature par Donald Trump de l'accord entre les États-Unis et l'Iran survenu hier soir lors d'un dîner d'État, un moment de paix historique au château de Versailles. Le président a salué ce texte qui met fin au conflit et rouvre gratuitement le détroit d'Ormuz. Selon lui, cette avancée devrait rapidement entraîner une baisse des prix du gaz et du carburant. Enfin, du football avec les derniers résultats de la Coupe du Monde 2026. L'Angleterre a dominé la Croatie 4-2, le Ghana a gagné contre le Panama 1-0, la Colombie a battu l'Ouzbékistan 3-1. Dans les prochains matchs, les Mexicains défient les Sud-Coréens à domicile et puis de leur côté, les Bleus reprennent l'entraînement avant leur deuxième match lundi contre l'Irak.
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0: Bonjour et bienvenue dans votre rubrique emploi. La mission locale du Mantois accompagne les jeunes de 16 à 25 ans ne relevant plus de l'éducation nationale. Leur mission est d'accompagner les jeunes du territoire dans leur démarche d'accès à l'emploi, à la formation, à l'orientation professionnelle, à l'entrepreneuriat et dans leur vie quotidienne. On recherche un ou une auxiliaire de puériculture diplômée pour un CDI à temps plein à Rosny-sur-Seine. Vos missions seront les suivantes: accueillir les enfants et leurs familles en collaboration avec l'équipe pluridisciplinaire, assurer les soins d'hygiène et de sécurité dans le respect des besoins fondamentaux de l'enfant, assurer des activités éducatives en référence au projet pédagogique. Pour plus d'informations, contactez la mission locale du Mantois par téléphone au 01 30 94 23 44 ou rendez-vous sur le site internet www.mission-locale-mantois.com. Bonne continuation à l'écoute des programmes de BPM.
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1: Bonjour et bienvenue. Aujourd'hui, Voisins-le-Bretonneux. Voisins-le-Bretonneux, qui se situe au centre-est de Saint-Quentin en Yvelines, compte plus de 13 000 habitants. Seigneurie de la famille des Voisins, du 12e au 14e siècle, le territoire intégra le domaine royal à la fin du 17e siècle. Marqué par une forte tradition agricole, Voisins-le-Bretonneux se découvrit une vocation aéronautique au début du 20e siècle grâce à sa célèbre habitante Hélène Boucher, qui réussit l'exploit de rallier seule Paris-Saïgon avant de se distinguer par 7 records mondiaux. Rattachée au territoire de Saint-Quentin en Yvelines, la ville a reconverti ses anciennes zones agricoles en quartiers pavillonnaires. Économiquement dynamique, elle compte également plusieurs grandes entreprises et a su, au fil des ans, se pourvoir de complexes culturels et sportifs qui assurent à ses résidents une qualité de vie irréprochable. Je vous souhaite une excellente journée et on se retrouve très prochainement pour de nouvelles rubriques histoire.
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1: Bonjour et bienvenue dans votre rubrique emploi. La mission locale du Mantois accompagne les jeunes de 16 à 25 ans ne relevant plus de l'éducation nationale. Leur mission est d'accompagner les jeunes du territoire dans leur démarche d'accès à l'emploi, à la formation, à l'orientation professionnelle, à l'entrepreneuriat et dans leur vie quotidienne. On recherche un conseiller vendeur ou une conseillère vendeuse. Vos missions seront les suivantes: accueillir les clients, vendre des produits et des services, fidéliser la clientèle ou encore garantir la satisfaction client. Pour plus d'informations, contactez la mission locale du Mantois par téléphone au 01 30 94 23 44 ou rendez-vous sur le site internet www.mission-local-mantois.com. Bonne continuation à l'écoute des programmes de BPM.
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1: Et vous écoutez BPM, c'est l'heure de vous parler cinéma. Et aujourd'hui, nous allons vous parler d'un film à l'affiche de votre méga CGR de Mantes-la-Jolie, L'objet du délit. Dans les coulisses d'une ambitieuse production de l'opéra Les Noces de Figaro, les tensions montent lorsqu'une accusation d'agression sexuelle éclate, mettant en péril la production et forçant chacun à prendre position. Les conflits d'opinion et de génération se font jour, et comme toujours chez Agnès Jaoui, le rire n'est jamais loin du drame.
2: C'est les noces, c'est joyeux, ça doit être léger, ça doit chuchoter, ça... Et puis après ça explose.
3: Tu avais fait tes premières noces avec moi il y a 30 ans.
2: 30 ans déjà, oh mon Dieu.
4: Vraiment toute nouvelle aventure pour moi parce que c'est ma première mise en scène.
5: Allez-y. Vous assurez le poste de première assistante.
4: Moi je sais pas là si je...
5: Il faut bien une première fois en tout cas, c'est ce que je me suis dit à moi-même. Hein, Samir, elle est capable.
6: Oh bah moi...
5: Ah bah oui.
4: Je sais pas.
5: Bah oui, c'est la première fois pour tout le monde, c'est parfait. C'est parfait, c'est la preuve que ça va bien se passer.
2: Stop là, stop. Arrête de hurler, Cora.
7: Mais c'est toi qui hurles.
5: On va pas y passer
3: une heure
5: ici.
3: Elle n'y connaît rien. C'est le principe à opérer des fleurs et peindre des gens connus qui n'y connaissent rien.
4: Je me stresse. J'aime pas quand elle me touche.
2: C'est-à-dire ?
4: Non, rien.
2: Mais si, vas-y, dis.
4: C'est la situation aussi.
3: Quand même, agressée. Ça m'étonne pas de lui. Hein.
5: Ah bah voilà.
8: Mirabel veut inscrire dans la mise en scène une image forte du patriarcat.
9: Donc il en faut deux en plus.
6: Et deux plus quoi ?
10: Deux bites ! Elle veut plus de bites !
4: Vous voulez bien vous adosser à la colonne de gauche, par exemple ?
9: Vous voulez que je casse la colonne ?
1: Un film à retrouver à l'affiche de votre méga CGR de Mantes-la-Jolie. Excellente journée à l'écoute des programmes de BPM.
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Il est 11h. 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

0: circule entre les bibliothèques du réseau. Une fois inscrit au prix dans la bibliothèque de votre choix, les lecteurs s'engagent. Il faut lire les 4 livres sélectionnés, respecter bien sûr le délai habituel et maximum 2-3 semaines de prêt, sans prolongation possible, et ce pour faciliter la circulation des romans, mais surtout à voter pour votre ouvrage préféré. Les livres ont été sélectionnés par les bibliothécaires professionnels et bénévoles du réseau. À tous les passionnés d'astronomie, rendez-vous au centre socioculturel au 41 de Rosny-sur-Seine pour l'exposition Système solaire du 23 juin au 18 juillet. Cette exposition permet à tous d'approfondir les connaissances sur le système solaire. Elle présente les différentes planètes et autres corps célestes enrichis par les œuvres et recherches des adhérents réalisées lors des ateliers proposés depuis le début de l'année. En partenariat avec le Parc aux étoiles du Grand Paris Seine-et-Oise, qui animera des ateliers le 7 juillet après-midi. À très vite sur BPM.
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1: Bienvenue dans votre rubrique Les personnalités des Yvelines. Aujourd'hui, Rosa Bonheur. Rosa Bonheur naît en 1822 à Bordeaux. La famille s'installe à Paris en 1829. Rosa commence à travailler avec ardeur à l'âge de 12 ans pour venir en aide à son père resté veuf avec ses 4 enfants et n'ayant que ses pinceaux comme moyen de subsistance. Elle témoigne dès cette époque d'une prédilection pour les sujets ruraux et animaliers, conséquence de nombreuses années passées à la campagne, et expose pour la première fois au salon en 1841. Elle mène ensuite une vie excentrique, à contre-courant de bien des conventions de l'époque, fume des Havanes, monte à cheval comme un garçon, demande une autorisation de travestissement à la préfecture de Paris pour pouvoir porter des pantalons dans les foires aux bestiaux et affiche des liaisons féminines. Elle obtient en 1853 une reconnaissance internationale avec son marché aux chevaux et s'installe à Bie en Seine-et-Marne, première femme artiste à recevoir la croix de chevalier de la Légion d'honneur des mains de l'impératrice Eugénie. Elle est décorée en 1865. Son frère Auguste Bonheur connaît un vrai succès avec des toiles animalières sur fond de paysage. Il acquiert en 1864 l'ancien presbytère situé en plein centre-ville de Magny-les-Hameaux. Rosa y vient souvent lui rendre visite. Rosa Bonheur meurt le 25 mai 1899 au château de Bie.

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1: Bonjour à tous. Face au succès de l'année dernière, la ville de Mantes-la-Jolie revient pour une nouvelle édition de la Fête de la Musique le 20 juin. Préparez-vous à vibrer au rythme de la musique live grâce à un concert gratuit organisé en plein air. Cette année, Youssoupha et DJ Benz enflammeront la scène du Parc des Expositions. Deux artistes locaux ouvriront les festivités. Le public découvrira leur univers de Samsara W et Lodge, artiste complet, auteur, compositeur et interprète qui puise son inspiration dans ses expériences et son environnement pour proposer une musique authentique entre mélodies intenses et textes sincères. Côté tête d'affiche, Youssoupha a dévoilé son nouvel album « Amour suprême » en janvier 2025. Depuis, il est en tournée à travers la France, la Suisse et la Belgique. L'occasion pour le rappeur franco-congolais de revisiter sur scène ses plus grands classiques. DJ Benz est le DJ urbain le plus actif en France depuis plus de 10 ans. Avec plus de 2 millions de followers sur les réseaux sociaux, il s'est produit sur les plus grandes scènes, première partie de Jay-Z et Beyoncé, Soprano, Big Flo et Oli ou encore lors de la dernière tournée de Gims. Il s'est également illustré dans les plus grands festivals en France et à l'international. La musique ne sera pas la seule à mettre vos sens en éveil lors de cette soirée. Les commerçants de Mantes-la-Jolie vous proposeront des plats venus des quatre coins du monde. Entre deux artistes et des associations mantaises, assureront l'ambiance et les animations pour ne jamais laisser la fête retomber. L'ouverture des portes se fera dès 18h le 20 juin pour cette fête de la musique, tout public et gratuite. Venez participer à un Cluedo géant, le célèbre jeu d'enquête et de déduction. Un crime a été commis, la directrice a été assassinée. Qui est le coupable et pourquoi? Fouiller, interroger, rassembler les indices afin de résoudre l'affaire à Limay le mercredi 24 juin à 14h30. Le Cluedo géant est gratuit sur inscription au 01 34 97 27 35. Très bonne journée à l'écoute de BPM.
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0: 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Il est midi.
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2: Bonjour à toutes et à tous. Dans l'actualité de ce jeudi 18 juin, le concept de village d'enfants développé par le conseil départemental des Yvelines, des boîtes papillons dans les écoles primaires à Mantes-la-Jolie et Limay, et la caravane AVC à Mantes-la-Jolie. Des villages d'enfants, c'est le concept développé par le conseil départemental des Yvelines. L'aide sociale à l'enfance va se doter de pavillons individuels. L'objectif est de permettre aux fratries de rester unies et de continuer à grandir ensemble. Le prochain est prévu à Voisins-le-Bretonneux. 10 maisons individuelles devraient être construites au domaine de la Frossardière. Les travaux devraient débuter en 2027 et se terminer fin 2028 avant l'ouverture opérationnelle envisagée en 2029. Le coût global du projet estimé à 9 millions d'euros sera financé en intégralité par le conseil départemental. Deux autres projets de villages d'enfants pourraient également voir le jour à Mantes-la-Ville et Melun en Yvelines. Des boîtes papillons vont être installées à la rentrée dans les écoles primaires à Mantes-la-Jolie et Limay. Les boîtes papillons sont des boîtes aux lettres conçues pour libérer la parole des enfants victimes de violences. Les mots déposés par les enfants seront récupérés deux fois par semaine par des personnes de confiance. Ils seront ensuite remis à des psychologues de l'association Les Papillons. Selon la gravité et l'urgence de la situation, le courrier est renvoyé au référent de la structure. Une information préoccupante est transmise au département où un signalement est transmis au procureur de la République. Venez à la rencontre de la caravane AVC sur le parvis de l'hôtel de ville de Mantes-la-Jolie demain de 9h à 16h. La caravane AVC permet aux visiteurs de s'informer sur ce qu'est un AVC et de faire évaluer leurs risques. Durant toute la journée, vous pourrez venir à la rencontre des spécialistes mobilisés par l'Agence régionale de santé Île-de-France et l'association France AVC Île-de-France pour vous informer et vous sensibiliser. En France, on compte un accident vasculaire cérébral toutes les 4 minutes. Troisième cause de mortalité, les AVC sont la première cause de handicap acquis chez l'adulte. Avec la prévention, il est possible de limiter le risque d'AVC.
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3: Nous allons parler d'un week-end festif à Épône. Nous sommes partis à la rencontre de Navid Hussein-Zedi, adjointe au maire d'Épône, déléguée à la culture, aux associations et au jumelage. Il revient pour nous sur ce week-end chargé en animation avec la fête de la Saint-Jean samedi et dimanche et la fête de la musique dès vendredi soir.
4: La fête de la musique dans le quartier d'Elisabethville, derrière la salle du bout du monde, avec de nombreux artistes locaux qui vont venir du coup nous faire découvrir leur univers musical et également un food truck et une buvette à partir de 19h30 jusqu'à 23h30. Samedi, au Parc du Château, c'est la traditionnelle fête de la Saint-Jean. Ce rendez-vous inévitable tous les ans dans le Parc du Château de la ville d'Épône. Cette année, du coup, on voit les choses en grand. On va mêler fête de la musique et fête de la Saint-Jean avec de nombreux stands. On a une bonne trentaine d'associations qui seront présentes sur le week-end. Les enfants de Madison qui viennent en aide à des enfants malgaches. On va retrouver le rugby pour la buvette. Samedi et le dimanche, le club de foot, l'USBS, pareil pour la buvette. On va aussi retrouver du coup de nombreuses associations qu'on voit souvent. Éducation physique sportive pour tous, le basket, l'aïkido, une toute nouvelle association sur Épône. Et bien sûr, pour présenter leurs activités, pour également faire des animations, divers jeux, pour faire profiter petits et grands dans une superbe ambiance, avec le samedi une ferme pédagogique et de nombreuses animations pour les enfants et les plus grands. Sans oublier la buvette, il y a de quoi se restaurer tout le week-end. Et le dimanche, on continue du coup avec une animation cap-là géant, avec un grand saut en trampoline plein d'activités avec également fans de forêt qui vont du coup faire découvrir la nature, tout ça dans une ambiance guinguette et de bonne humeur. Alors les horaires, le samedi ça commence à partir de 11h et on finit à 1h du matin. Donc grosse journée avec un feu d'artifice à 23h, une retraite au flambeau, départ à 21h à la mairie d'Épône pour se retrouver au parc du château. Et le dimanche, rendez-vous à 11h jusqu'à 17h, puisqu'à 17h30, on continue les festivités, mais cette fois-ci au centre-ville, avec la continuité de la fête de la musique.
3: Navi Dussen-Zeddi a été élu en mars dernier. Nous lui avons posé la question suivante. Quelle sera la politique culturelle et événementielle de la ville d'Épône dans les années à venir?
4: On va évoluer. Nous, on souhaite vraiment travailler avec la population, avec les Éponois, mais également avec les associations. On va faire plein de projets en commun et c'est ensemble, du coup, que nous allons mener notre programmation associative et culturelle. Aujourd'hui, je suis justement sur le poste d'adjoint aux associations et à la culture pour justement que ces deux services travaillent main dans la main pour avoir une programmation commune sur la ville.
3: Pour finir, où trouver les informations et le programme de ce week-end?
4: Sur epone.fr, vous avez le programme complet des festivités de la Saint-Jean avec le nom des groupes qui viendront pour la musique et également les démonstrations puisque nous aurons du coup la compagnie Confidence qui viendront faire une démonstration de danse en talons, mais également Dorémy en scène pour une petite comédie musicale. Et tout est disponible sur le site internet de la ville et la page Facebook de la ville d'Épône ainsi qu'Instagram.
3: Merci d'avoir suivi ce reportage du jour. À très vite sur BPM.
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2: Bonjour à tous, c'est l'heure de faire un point sur la météo du jour. Il y aura des averses orageuses cet après-midi dans le Mantois. Il y aura des éclaircies dans la soirée. Les températures seront comprises entre 25 et 34 degrés. Les rafales de vent pourront quant à elles atteindre les 40 km/h. Bon après-midi à l'écoute de BPM.
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1: Bonjour à tous. Du 15 au 20 juin, Auberge en ville, fête la nature. Les structures de la ville évolueront autour de ce thème et de nombreuses activités sont prévues. Le samedi 20 juin de 11h à 17h, la commune vous invite à fêter la nature autour de nombreux ateliers ludiques avec au programme des ateliers découvertes de la vie de la ruche, sensibilisation aux frelons et vente de produits locaux, une création d'hôtels à insectes, un stand de maquillage, la chasse aux déchets ou encore un atelier créatif pour créer son propre moulin en vent. Il y aura également des balades à poney, un atelier créatif pour créer son marque-page floral et ou sa couronne de fleurs. Et enfin, vous pourrez aussi participer à une fresque géante sur le thème de la nature avec collage de fleurs, feuilles, peintures, etc. Vous pourrez créer votre adorable Monsieur Gazon et l'observer grandir au fil des jours ou faire des décorations de petits pots en terre cuite et plantations de graines. La sensibilisation au compostage sera également proposée avec le Grand Paris Seine-et-Oise, une initiation très exactement au compostage et une conférence à 16h30 le 20 juin. Il y aura également des ateliers sportifs, puis la découverte des instruments de musique géants en libre accès. Le tout sera bien sûr disponible à Auberge en ville le samedi 20 juin pour la fête de la nature de 11h à 17h. Il y aura également un instant musical avec la Maison des Arts et Andy Val de Seine. Deux food trucks seront également disponibles pour vous restaurer sur place. Le Focus Cinéma du Maghreb revient pour une 4e édition jusqu'au 27 juin. Un panorama sur 2 semaines pour explorer l'effervescence du cinéma maghrébin à travers 11 films incontournables, reflet de la création contemporaine en Algérie, au Maroc et en Tunisie. Toutes les places de cinéma sont au tarif unique de 3 euros. À côté des projections, 2 ateliers arts plastiques sont également proposés à tous dès 9 ans pour prolonger le voyage et s'imprégner de toute la richesse de la culture maghrébine. 3 euros également par participant sur inscription auprès du centre culturel Le Chaplin. Vous retrouvez l'intégralité de la programmation du cinéma du Maghreb sur le site internet www.lechaplin.fr. À très vite sur BPM.
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0: 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Il est 13h.
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2: Bonjour à toutes et à tous. Dans l'actualité de ce jeudi 18 juin, le concept de village d'enfants développé par le conseil départemental des Yvelines, des boîtes papillons dans les écoles primaires à Mantes-la-Jolie et Limay, et la caravane AVC à Mantes-la-Jolie. Des villages d'enfants, c'est le concept développé par le conseil départemental des Yvelines. L'aide sociale à l'enfance va se doter de pavillons individuels. L'objectif est de permettre aux fratries de rester unies et de continuer à grandir ensemble. Le prochain est prévu à Voisins-le-Bretonneux. 10 maisons individuelles devraient être construites au domaine de la Frossardière. Les travaux devraient débuter en 2027 et se terminer fin 2028 avant l'ouverture opérationnelle envisagée en 2029. Le coût global du projet, estimé à 9 millions d'euros, sera financé en intégralité par le conseil départemental. Deux autres projets de village d'enfants pourraient également voir le jour à Mantes-la-Ville et Melun en Yvelines. Des boîtes papillons vont être installées à la rentrée dans les écoles primaires à Mantes-la-Jolie et Limay. Les boîtes papillons sont des boîtes aux lettres conçues pour libérer la parole des enfants victimes de violences. Les mots déposés par les enfants seront récupérés deux fois par semaine par des personnes de confiance. Ils seront ensuite remis à des psychologues de l'association Les Papillons. Selon la gravité et l'urgence de la situation, le courrier est renvoyé au référent de la structure. Une information préoccupante est transmise au département où un signalement est transmis au procureur de la République. Venez à la rencontre de la caravane AVC sur le parvis de l'hôtel de ville de Mantes-la-Jolie demain de 9h à 16h. La caravane AVC permet aux visiteurs de s'informer sur ce qu'est un AVC et de faire évaluer leurs risques. Durant toute la journée, vous pourrez venir à la rencontre des spécialistes mobilisés par l'Agence régionale de santé Île-de-France et l'association France AVC Île-de-France pour vous informer et vous sensibiliser. En France, on compte un accident vasculaire cérébral toutes les 4 minutes. Troisième cause de mortalité, les AVC sont la première cause de handicap acquis chez l'adulte. Avec la prévention, il est possible de limiter le risque d'AVC.
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3: Nous allons parler d'un week-end festif à Épône. Nous sommes partis à la rencontre de Navid Hussein-Zedi, adjointe au maire d'Épône, déléguée à la culture, aux associations et au jumelage. Il revient pour nous sur ce week-end chargé en animation avec la fête de la Saint-Jean samedi et dimanche et la fête de la musique dès vendredi soir.
4: La fête de la musique dans le quartier d'Elisabethville, derrière la salle du bout du monde, avec de nombreux artistes locaux qui vont venir du coup pour... nous faire découvrir leur univers musical et également un food truck et une buvette à partir de 19h30 jusqu'à 23h30. Samedi, au Parc du Château, c'est la traditionnelle fête de la Saint-Jean. Ce rendez-vous inévitable tous les ans dans le Parc du Château de la ville d'Épône. Cette année, du coup, on voit les choses en grand. On va mêler fête de la musique et fête de la Saint-Jean avec de nombreux stands. On a... une bonne trentaine d'associations qui seront présentes sur le week-end. Les enfants de Madison qui viennent en aide à des enfants malgaches. On va retrouver le rugby pour la buvette. Samedi et le dimanche, le club de foot, l'USBS, pareil pour la buvette. On va aussi retrouver du coup de nombreuses associations qu'on voit souvent. Éducation physique sportive pour tous, le basket, l'aïkido, une toute nouvelle association sur Épône. Et bien sûr, pour présenter leurs activités, pour également faire des animations, divers jeux, pour faire profiter petits et grands dans une superbe ambiance, avec le samedi une ferme pédagogique et de nombreuses animations pour les enfants et les plus grands. Sans oublier la buvette, il y a de quoi se restaurer tout le week-end. Et le dimanche, on continue du coup avec une animation Cap-la Géant, avec un grand saut en trampoline et plein d'activités avec également fans de forêt qui vont du coup faire découvrir la nature, tout ça dans une ambiance guinguette et de bonne humeur. Alors les horaires, le samedi ça commence à partir de 11h et on finit à 1h du matin. Donc grosse journée avec un feu d'artifice à 23h, une retraite au flambeau, départ à 21h à la mairie d'Épône pour se retrouver au parc du château. Et le dimanche, rendez-vous à 11h jusqu'à 17h, puisqu'à 17h30, on continue les festivités, mais cette fois-ci au centre-ville, avec la continuité de la fête de la musique.
3: Navi Dussen Zedi a été élu en mars dernier. Nous lui avons posé la question suivante. Quelle sera la politique culturelle et événementielle de la ville d'Épône dans les années à venir?
4: On va évoluer. Nous, on souhaite vraiment travailler avec la population, avec les Éponois, mais également avec les associations. On va faire plein de projets en commun et c'est ensemble, du coup, que nous allons mener notre programmation associative et culturelle. Aujourd'hui, je suis justement sur le poste d'adjoint aux associations et à la culture pour justement que ces deux services travaillent main dans la main pour avoir une programmation commune sur la ville.
3: Pour finir, où trouver les informations et le programme de ce week-end?
4: Sur epone.fr, vous avez le programme complet des festivités de la Saint-Jean avec le nom des groupes qui viendront pour la musique et également les démonstrations puisque nous aurons du coup la compagnie Confidence qui viendront faire une démonstration de danse en talons, mais également Dorémy en scène pour une petite comédie musicale. Et tout est disponible sur le site internet de la ville et la page Facebook de la ville d'Épône ainsi qu'Instagram.
3: Merci d'avoir suivi ce reportage du jour. À très vite sur BPM.
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2: Bonjour à tous, c'est l'heure de faire un point sur la météo du jour. Il y aura des averses orageuses cet après-midi dans le Mantois. Il y aura des éclaircies dans la soirée. Les températures seront comprises entre 25 et 34 degrés. Les rafales de vent pourront quant à elles atteindre les 40 km/h. Bon après-midi à l'écoute de BPM.
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1: Bonjour et bienvenue dans votre rubrique emploi. On recherche un vendeur ou une vendeuse en boulangerie-pâtisserie à Mantes-la-Jolie pour un CDI de 35 heures par semaine. Vos missions seront les suivantes: accueil et conseil du client, gestion de l'espace de vente, rangement des produits, nettoyage de la boutique, ouverture ou fermeture de la boulangerie-pâtisserie ou encore animation de l'équipe de vendeurs. Pour postuler à l'offre numéro 209 LWGY, rendez-vous sur le site internet www.francetravail.fr. Bonne continuation à l'écoute des programmes de BPM.
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1: Et vous écoutez BPM, c'est l'heure de vous parler cinéma. Et aujourd'hui, nous allons vous parler d'un film à l'affiche de votre méga CGR de Mantes-la-Jolie, L'objet du délit. Dans les coulisses d'une ambitieuse production de l'opéra Les Noces de Figaro, les tensions montent lorsqu'une accusation d'agression sexuelle éclate, mettant en péril la production et forçant chacun à prendre position. Les conflits d'opinion et de génération se font jour, et comme toujours chez Agnès Jaoui, le rire n'est jamais loin du drame.
2: C'est les noces, c'est joyeux, ça doit être léger, ça doit chuchoter, ça... Et puis après ça explose!
3: Tu avais fait tes premières noces avec moi il y a 30 ans.
2: 30 ans déjà, oh mon Dieu!
4: Vraiment toute nouvelle aventure pour moi parce que c'est ma première mise en scène.
5: Allez-y. Vous assurez le poste de première assistante?
4: Moi je sais pas là si...
5: Il faut bien une première fois en tout cas, c'est ce que je me suis dit à moi-même. Hein Samir, elle est capable?
6: Oh bah moi...
5: Oui.
4: Je sais pas.
5: Oui, c'est la première fois pour tout le monde, c'est parfait. C'est parfait, c'est la preuve que ça va bien se passer.
2: Stop là, stop! Arrête de hurler, Cora!
7: Mais c'est toi qui hurles!
4: C'est juste pour qu'on voit la sororité de la scène.
8: On va pas y passer une heure ici.
9: Elle n'y connaît rien. C'est le principe à opérer des fleurs et peine des gens connus qui n'y connaissent rien.
4: Je me stresse. J'aime pas quand elle me touche.
10: C'est-à-dire?
4: Non, rien.
10: Mais si, vas-y, dis.
4: C'est la situation aussi.
11: Quand même, agressée.
12: Ça m'étonne pas de lui, là.
13: Ah bah voilà.
14: Mirabel veut inscrire dans la mise en scène une image forte du patriarcat.
15: Donc il en faut deux en plus.
16: Et deux, quoi.
17: Deux bites! Elle veut plus de bites!
4: Si vous voulez bien vous adosser à la colonne de gauche, par exemple.
18: Vous voulez que je casse la colonne?
1: Un film à retrouver à l'affiche de votre méga CGR de Mantes-la-Jolie. Excellente journée à l'écoute des programmes de BPM.
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1: Bonjour à tous. L'exposition Office du tourisme du Val-Forêt est à retrouver au musée de l'Hôtel-Dieu jusqu'au 31 août. Avec cette exposition soutenue par la ville de Mantes-la-Jolie, les habitants et les artistes redonnent vie à ce territoire. À travers un dialogue entre archives, photographiques, portraits de figures locales et créations contemporaines audacieuses, l'exposition détourne les codes de la communication touristique pour écrire les pages oubliées du guide de Mantes-la-Jolie. Des artistes différents sur ce projet, Saïd Baïj, natif du quartier des Écrivains, est musicien, poète, dialoguiste et metteur en scène. Son travail mêle l'univers de l'art et du socioculturel, ainsi que l'histoire de France et de l'immigration. Rachid Akiaou, également natif du quartier des Écrivains, est un réalisateur et artiste visuel dont le travail se situe à la croisée de la photographie, du cadrage et de la création multimédia. Et Maxime Raffard est artiste plasticien, diplômé de l'École des Beaux-Arts de Paris. Il explore plus particulièrement les possibilités de l'intelligence artificielle appliquée à la création. En 2024, le musée de l'Hôtel-Dieu lui avait commandé un ensemble d'œuvres présentées dans le cadre de l'exposition Sneakers. Office de tourisme du Val-Forêt, une exposition à ne pas manquer à l'Hôtel-Dieu de Mantes-la-Jolie. Exposition immersion dans l'esthétique japonaise à la médiathèque Pierre Amoureau des Paunes. Cette exposition conçue par Sarah Viguier et ses élèves au centre culturel Dominique Deroux invite le spectateur à explorer les points esthétiques entre l'Orient et l'Occident. À travers l'analyse technique d'œuvres complexes, de la tradition du Nihonga aux estampes classiques, les élèves se réapproprient les codes formels de l'art japonais en explorant une riche tablette de médiums, peinture à l'huile, dorure, peinture sur toile et sur bois, encre fluide sur papier ou encore technique mixte. L'exposition met en lumière une filiation spirituelle et technique fascinante, celle qui relie l'observation naturaliste et habitée des peintres japonais à la fougue des artistes européens comme Vincent Van Gogh. Les travaux des élèves témoignent de cette quête commune, capturer l'essence même de la nature et de la vie par le biais de l'art. Une exposition à retrouver du 30 juin au 12 septembre à la médiathèque Pierre Amoureau des Paunes. Très bonne journée à l'écoute de BPM.
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1: Bonjour à tous. Participez à la fête du cinéma à Mantes-la-Jolie du dimanche 28 juin au mercredi 1er juillet. C'est le moment de faire le plein de films en solo ou à... Bonjour à tous. Participez à la fête du cinéma à Mantes-la-Jolie du dimanche 28 juin au mercredi 1er juillet. C'est le moment de faire le plein de films en solo ou accompagné au tarif unique de 5 euros dans votre cinéma.

0: Beaune, un vendredi par mois, rejoignez les médiathécaires pour un apéro autour de gourmandises sucrées, salées et pour échanger sur vos dernières lectures et coups de cœur. Ambiance conviviale et enthousiasmante assurée, petit plus, pas besoin d'être inscrit pour partager votre avis. Très bonne journée à l'écoute des programmes de BPM.
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1: Bonjour, aujourd'hui nous partons à la découverte de l'Osmothèque à Versailles. L'Osmothèque est le conservatoire des parfums. Elle a pour vocation de préserver ce patrimoine par essence fragile et évanescent, mais elle part en quête des grands parfums disparus et les fait renaître. Tel est le cas pour les créations de François Coty au début du siècle, mais aussi de l'eau de Cologne de Napoléon durant son exil à Sainte-Hélène. C'est la première fois dans l'histoire qu'il existe un lieu où sont rassemblés et conservés selon les techniques appropriées près de 4000 parfums dont 800 disparus, une collection vivante et un lieu unique à découvrir. L'Osmothèque s'intéresse aussi à la parfumerie actuelle et aux nouvelles tendances, notamment par l'émergence de ces nouvelles marques dites alternatives qui bousculent la structure du marché de la parfumerie. L'Osmothèque est située au 36 rue du Parc de Clagny à Versailles. Elle vous accueille durant les jours de conférences, visites et ateliers à voir sur www.osmothèque.fr/visite. Le tarif d'une séance classique est de 12 à 18 euros, celui d'une séance thématique est de 18 à 24 euros. Enfin, pour découvrir le programme des ateliers et des conférences proposées tout au long de l'année, direction le site internet www.osmothèque.fr. Bonne visite à l'Osmothèque de Versailles et excellente journée à l'écoute des programmes de BPM Mantes.
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1: Bonjour à tous. Jusqu'au 26 septembre, participez au prix des lecteurs du réseau Lire en boucle. Il s'agit d'un prix de roman de littérature française et contemporaine. Il est décerné par les lecteurs inscrits dans l'une des 7 bibliothèques du réseau intercommunal Lire en boucle sur le territoire de la CCPIF, la communauté de communes des Portes d'Île-de-France. Les titres de la sélection sont mis à disposition des lecteurs adultes et circulent entre les bibliothèques du réseau. Une fois inscrits au prix dans la bibliothèque de votre choix, les lecteurs s'engagent. Il faut lire les 4 livres sélectionnés, respecter bien sûr le délai habituel et maximum 2-3 semaines de prêt sans prolongation possible, et ce pour faciliter la circulation des romans, mais surtout à voter pour votre ouvrage préféré. Les livres ont été sélectionnés par les bibliothécaires professionnels et bénévoles du réseau. À tous les passionnés d'astronomie, rendez-vous au Centre socioculturel au 41 de Rosny-sur-Seine pour l'exposition Système solaire du 23 juin au 18 juillet. Cette exposition permet à tous d'approfondir les connaissances sur le système solaire. Elle présente les différentes planètes et autres corps célestes enrichis par les œuvres et recherches des adhérents réalisées lors des ateliers proposés depuis le début de l'année. En partenariat avec le Parc aux étoiles du Grand Paris Seine-et-Oise, qui animera des ateliers le 7 juillet après-midi. À très vite sur BPM.

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Il est 15h. 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
1: Bonjour et bienvenue dans votre rubrique emploi. La mission locale du Mantois accompagne les jeunes de 16 à 25 ans ne relevant plus de l'éducation nationale. Leur mission est d'accompagner les jeunes du territoire dans leur démarche d'accès à l'emploi, à la formation, à l'orientation professionnelle, à l'entrepreneuriat et dans leur vie quotidienne. On recherche un ou une auxiliaire de vie à domicile pour un CDI à temps partiel à Mantes et alentour. Votre mission principale sera d'accompagner et soutenir les personnes en manque d'autonomie dans leurs gestes de la vie quotidienne. Pour plus d'informations, contactez la mission locale du Mantois par téléphone au 01 30 94 23 44 ou rendez-vous sur le site internet www.mission-locale-mantois.com. Bonne continuation à l'écoute des programmes de BPM.
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1: Bienvenue dans votre rubrique Les personnalités des Yvelines. Aujourd'hui, Rosa Bonheur. Rosa Bonheur naît en 1822 à Bordeaux. La famille s'installe à Paris en 1829. Rosa commence à travailler avec ardeur à l'âge de 12 ans pour venir en aide à son père resté veuf avec ses 4 enfants et n'ayant que ses pinceaux comme moyen de subsistance. Elle témoigne dès cette époque d'une prédilection pour les sujets ruraux et animaliers, conséquence de nombreuses années passées à la campagne, et expose pour la première fois au salon en 1841. Elle mène ensuite une vie excentrique, à contre-courant de bien des conventions de l'époque, fume des Havanes, monte à cheval comme un garçon, demande une autorisation de travestissement à la préfecture de Paris pour pouvoir porter des pantalons dans les foires aux bestiaux et affiche des liaisons féminines. Elle obtient en 1853 une reconnaissance internationale avec son marché aux chevaux et s'installe à Bie en Seine-et-Marne, première femme artiste à recevoir la croix de chevalier de la Légion d'honneur des mains de l'impératrice Eugénie. Elle est décorée en 1865. Son frère Auguste Bonheur connaît un vrai succès avec des toiles animalières sur fond de paysage. Il acquiert en 1864 l'ancien presbytère situé en plein centre-ville de Magny-les-Hameaux. Rosa y vient souvent lui rendre visite. Rosa Bonheur meurt le 25 mai 1899 au château de Bie.
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1: Bonjour à tous. L'Académie des Sports à Mantes-la-Jolie s'installe pendant les vacances d'été du 13 au 31 juillet pour les 6-11 ans scolarisés en élémentaire cette année. L'Académie des Sports est un dispositif qui vise à promouvoir la pratique d'une ou plusieurs activités sportives pour tous. Ce projet innovant a été créé afin de favoriser l'accessibilité au sport à tous les publics, les sensibiliser sur les bienfaits d'une activité physique régulière et faire découvrir diverses pratiques sportives de manière ludique. Durant les stages sportifs, chaque mercredi est dédié à une journée de loisirs. Inscription auprès de la mairie de Mantes-la-Jolie et tarification en fonction du coefficient familial. Une deuxième session aura lieu en août du 3 au 21. Oubliez les salles trop formelles et venez danser dans un cadre champêtre. Ambiance festive et conviviale garantie pour la troisième édition de la guinguette du centre socioculturel au 41 de Rosny-sur-Seine le 4 juillet de 18h à 22h. Au programme, musique avec un accordéoniste, animation et portraits réalisés par un artiste. Restauration sur place pour régaler vos papilles, une soirée pour se retrouver, danser et profiter d'une atmosphère chaleureuse, la meilleure façon de démarrer l'été. À très vite sur BPM.
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0: 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Il est 16h. 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
1: Bonjour à tous. Face au succès de l'année dernière, la ville de Mantes-la-Jolie revient pour une nouvelle édition de la Fête de la Musique le 20 juin. Préparez-vous à vibrer au rythme de la musique live grâce à un concert gratuit organisé en plein air. Cette année, Youssoupha et DJ Benz enflammeront la scène du Parc des Expositions. Deux artistes locaux ouvriront les festivités. Le public découvrira leur univers de Samsara W et Lodge, artiste complet, auteur, compositeur et interprète qui puise son inspiration dans ses expériences et son environnement pour proposer une musique authentique entre mélodies intenses et textes sincères. Côté tête d'affiche, Youssoupha a dévoilé son nouvel album « Amour suprême » en janvier 2025. Depuis, il est en tournée à travers la France, la Suisse et la Belgique. L'occasion pour le rappeur franco-congolais de revisiter sur scène ses plus grands classiques. DJ Benz est le DJ urbain le plus actif en France depuis plus de 10 ans. Avec plus de 2 millions de followers sur les réseaux sociaux, il s'est produit sur les plus grandes scènes, première partie de Jay-Z et Beyoncé, Soprano, Big Flo et Oli ou encore lors de la dernière tournée de Gims. Il s'est également illustré dans les plus grands festivals en France et à l'international. La musique ne sera pas la seule à mettre vos sens en éveil lors de cette soirée. Les commerçants de Mantes-la-Jolie vous proposeront des plats venus des quatre coins du monde. Entre deux artistes et des associations mantaises, assureront l'ambiance et les animations pour ne jamais laisser la fête retomber. L'ouverture des portes se fera dès 18h le 20 juin pour cette fête de la musique, tout public et gratuite. Venez participer à un Cluedo géant, le célèbre jeu d'enquête et de déduction. Un crime a été commis, la directrice a été assassinée. Qui est le coupable et pourquoi? Fouiller, interroger, rassembler les indices afin de résoudre l'affaire à Limay le mercredi 24 juin à 14h30. Le Cluedo géant est gratuit sur inscription au 01 34 97 27 35. Très bonne journée à l'écoute de BPM.
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1: Ah, vous écoutez BPM, c'est l'heure de vous parler cinéma. Et aujourd'hui, nous allons vous parler d'un film à l'affiche de votre méga CGR de Mantes-la-Jolie, L'objet du délit. Dans les coulisses d'une ambitieuse production de l'opéra Les Noces de Figaro, les tensions montent lorsqu'une accusation d'agression sexuelle éclate, mettant en péril la production et forçant chacun à prendre position. Les conflits d'opinion et de génération se font jour, et comme toujours chez Agnès Jaoui, le rire n'est jamais loin du drame.
2: C'est les noces, c'est joyeux, ça doit être léger, ça doit chuchoter, ça... Et puis après ça explose.
3: Tu avais fait tes premières noces avec moi il y a 30 ans.
2: 30 ans déjà, oh mon Dieu.
4: Vraiment toute nouvelle aventure pour moi parce que c'est ma première mise en scène.
5: Allez-y. Vous assurez le poste de première assistante.
4: Moi je sais pas là si je...
5: Il faut bien une première fois en tout cas, c'est ce que je me suis dit à moi-même. Hein, Samir, elle est capable.
6: Ah oh bah moi...
5: Ah bah oui.
4: Je sais pas.
5: Oui, c'est la première fois pour tout le monde, c'est parfait. C'est parfait, c'est la preuve que ça va bien se passer.
2: Stop là, stop. Arrête de hurler, Cora. Mais c'est toi qui hurles.
5: On va pas passer
3: une heure
5: ici.
3: Elle n'y connaît rien. C'est le principe, il y a plein des gens connus qui n'y connaissent rien.
4: Je me stresse. J'aime pas quand elle me touche.
2: C'est-à-dire ?
4: Non, rien.
2: Mais si, vas-y, dis.
4: C'est la situation aussi.
7: Quand même,
4: agressée.
7: Ça m'étonne pas de lui, là.
5: Ah bah voilà.
8: Mirabel veut inscrire dans la mise en scène une image forte du patriarcat.
9: Donc il en faut deux en plus.
6: Et plus quoi ?
10: Deux bites ! Elle veut plus de bites !
4: Vous voulez bien vous adosser à la colonne de gauche, par exemple ?
2: Vous voulez que je casse la colonne ?
1: Un film à retrouver à l'affiche de votre méga CGR de Mantes-la-Jolie. Excellente journée à l'écoute des programmes de BPM.
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1: Bonjour et bienvenue dans votre rubrique emploi. La mission locale du Mantois accompagne les jeunes de 16 à 25 ans ne relevant plus de l'éducation nationale. Leur mission est d'accompagner les jeunes du territoire dans leur démarche d'accès à l'emploi, à la formation, à l'orientation professionnelle, à l'entrepreneuriat et dans leur vie quotidienne. On recherche un assistant ou une assistante direction vente pour un contrat d'apprentissage. Vos missions seront les suivantes: suivi des ventes, prévision, analyse d'activité, préparation de réunions, appel marketing, suivi client ou encore élaboration de devis. Pour plus d'informations, contactez la mission locale du Mantois par téléphone au 01 30 94 23 44 ou rendez-vous sur le site internet www.mission-locale-mantois.com. Bonne continuation à l'écoute des programmes de BPM.
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1: Bonjour à tous. L'exposition Office du tourisme du Val-Forêt est à retrouver au musée de l'Hôtel-Dieu jusqu'au 31 août. Avec cette exposition soutenue par la ville de Mantes-la-Jolie, les habitants et les artistes redonnent vie à ce territoire. À travers un dialogue entre archives, photographiques, portraits de figures locales et créations contemporaines audacieuses, l'exposition détourne les codes de la communication touristique pour écrire les pages oubliées du guide de Mantes-la-Jolie. Des artistes différents sur ce projet, Saïd Baïj, natif du quartier des Écrivains, est musicien, poète, dialoguiste et metteur en scène. Son travail mêle l'univers de l'art et du socioculturel, ainsi que l'histoire de France et de l'immigration. Rachid Akiaou, également natif du quartier des Écrivains, est un réalisateur et artiste visuel dont le travail se situe à la croisée de la photographie, du cadrage et de la création multimédia. Et Maxime Raffard est artiste plasticien, diplômé de l'École des Beaux-Arts de Paris. Il explore plus particulièrement les possibilités de l'intelligence artificielle appliquée à la création. En 2024, le musée de l'Hôtel-Dieu lui avait commandé un ensemble d'œuvres présentées dans le cadre de l'exposition Sneakers. Office de tourisme du Val-Forêt, une exposition à ne pas manquer à l'Hôtel-Dieu de Mantes-la-Jolie. Exposition immersion dans l'esthétique japonaise à la médiathèque Pierre Amoureux des Paunes. Cette exposition conçue par Sarah Viguier et ses élèves au centre culturel Dominique de Roux invite le spectateur à explorer les points esthétiques entre l'Orient et l'Occident. À travers l'analyse technique d'œuvres complexes, de la tradition du Nihonga aux estampes classiques, les élèves se réapproprient les codes formels de l'art japonais en explorant une riche tablette de médiums, peinture à l'huile, dorure, peinture sur toile et sur bois, encre fluide sur papier ou encore technique mixte. L'exposition met en lumière une filiation spirituelle et technique fascinante, celle qui relie l'observation naturaliste et habitée des peintres japonais à la fougue des artistes européens comme Vincent Van Gogh. Les travaux des élèves témoignent de cette quête commune, capturer l'essence même de la nature et de la vie par le biais de l'art. Une exposition à retrouver du 30 juin au 12 septembre à la médiathèque Pierre Amoureux des Paunes. Très bonne journée à l'écoute de BPM.
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0: 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Il est 18h.
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2: Bonjour à toutes et à tous. Dans l'actualité de ce jeudi 18 juin, le concept de village d'enfants développé par le conseil départemental des Yvelines, des boîtes papillons dans les écoles primaires à Mantes-la-Jolie et Limay, et la caravane AVC à Mantes-la-Jolie. Des villages d'enfants, c'est le concept développé par le conseil départemental des Yvelines. L'aide sociale à l'enfance va se doter de pavillons individuels. L'objectif est de permettre aux fratries de rester unies et de continuer à grandir ensemble. Le prochain est prévu à Voisins-le-Bretonneux. 10 maisons individuelles devraient être construites au domaine de la Frossardière. Les travaux devraient débuter en 2027 et se terminer fin 2028 avant l'ouverture opérationnelle envisagée en 2029. Le coût global du projet, estimé à 9 millions d'euros, sera financé en intégralité par le conseil départemental. Deux autres projets de villages d'enfants pourraient également voir le jour à Mantes-la-Ville et Melun en Yvelines. Des boîtes papillons vont être installées à la rentrée dans les écoles primaires à Mantes-la-Jolie et Limay. Les boîtes papillons sont des boîtes aux lettres conçues pour libérer la parole des enfants victimes de violences. Les mots déposés par les enfants seront récupérés deux fois par semaine par des personnes de confiance. Ils seront ensuite remis à des psychologues de l'association Les Papillons. Selon la gravité et l'urgence de la situation, le courrier est renvoyé au référent de la structure. Une information préoccupante est transmise au département, où un signalement est transmis au procureur de la République. Venez à la rencontre de la caravane AVC sur le parvis de l'hôtel de ville de Mantes-la-Jolie demain de 9h à 16h. La caravane AVC permet aux visiteurs de s'informer sur ce qu'est un AVC et de faire évaluer leurs risques. Durant toute la journée, vous pourrez venir à la rencontre des spécialistes mobilisés par l'Agence régionale de santé Île-de-France et l'association France AVC Île-de-France pour vous informer et vous sensibiliser. En France, on compte un accident vasculaire cérébral toutes les 4 minutes. Troisième cause de mortalité, les AVC sont la première cause de handicap acquis chez l'adulte. Avec la prévention, il est possible de limiter le risque d'AVC.
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3: Nous allons parler d'un week-end festif à Épône. Nous sommes partis à la rencontre de Navid Hussein-Zedi, adjointe au maire d'Épône, délégué à la culture, aux associations et au jumelage. Il revient pour nous sur ce week-end chargé en animation avec la fête de la Saint-Jean samedi et dimanche et la fête de la musique dès vendredi soir.
4: La fête de la musique dans le quartier d'Elisabethville, derrière la salle du bout du monde, avec de nombreux artistes locaux qui vont venir du coup nous faire découvrir leur univers musical et également un food truck et une buvette à partir de 19h30 jusqu'à 23h30. Samedi, au Parc du Château, c'est la traditionnelle fête de la Saint-Jean. Ce rendez-vous inévitable tous les ans dans le Parc du Château de la ville d'Épône. Cette année, du coup, on voit les choses en grand. On va mêler fête de la musique et fête de la Saint-Jean avec de nombreux stands. On a une bonne trentaine d'associations qui seront présentes sur le week-end. Les enfants de Madison qui viennent en aide à des enfants malgaches. On va retrouver le rugby pour la buvette. Samedi et le dimanche, le club de foot, l'USBS, pareil pour la buvette. On va aussi retrouver du coup de nombreuses associations qu'on voit souvent. Éducation physique sportive pour tous, le basket, l'aïkido, une toute nouvelle association sur Épône. Et bien sûr, pour présenter leurs activités, pour également faire des animations, divers jeux, pour faire profiter petits et grands dans une superbe ambiance, avec le samedi une ferme pédagogique et de nombreuses animations pour les enfants et les plus grands. Sans oublier la buvette, il y a de quoi se restaurer tout le week-end. Et le dimanche, on continue du coup avec une animation cap-plage géant, avec un grand saut en trampoline plein d'activités avec également fans de forêt qui vont du coup faire découvrir la nature, tout ça dans une ambiance guinguette et de bonne humeur. Alors les horaires, le samedi, ça commence à partir de 11h et on finit à 1h du matin. Donc grosse journée, avec un feu d'artifice à 23h. Une retraite au flambeau, départ à 21h à la mairie d'Épône pour se retrouver au parc du château. Et le dimanche, rendez-vous à 11h jusqu'à 17h, puisqu'à 17h30, on continue les festivités, mais cette fois-ci au centre-ville, avec la continuité de la fête de la musique.
3: Navi du Senzedi a été élu en mars dernier. Nous lui avons posé la question suivante. Quelle sera la politique culturelle et événementielle de la ville d'Épône dans les années à venir?
4: On va évoluer. Nous, on souhaite vraiment travailler avec la population, avec les Éponois, mais également avec les associations. On va faire plein de projets en commun et c'est ensemble, du coup, que nous allons mener notre programmation associative et culturelle. Aujourd'hui, je suis justement sur le poste d'adjoint aux associations et à la culture pour justement que ces deux services travaillent main dans la main pour avoir une programmation commune sur la ville.
3: Pour finir, où trouver les informations et le programme de ce week-end?
4: Sur epone.fr, vous avez le programme complet des festivités de la Saint-Jean avec le nom des groupes qui viendront pour la musique et également les démonstrations puisque nous aurons du coup la compagnie Confidence qui viendront faire une démonstration de danse en talons, mais également Dorémy en scène pour une petite comédie musicale. Et tout est disponible sur le site internet de la ville et la page Facebook de la ville d'Épône ainsi qu'Instagram.
3: Merci d'avoir suivi ce reportage du jour. À très vite sur BPM.
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2: Bonsoir à tous, c'est l'heure de faire un point sur la météo de demain. Il y aura un risque d'orage demain dans le Mantois. La soirée sera peu nuageuse. Les températures seront comprises entre 20 et 36 degrés. Le vent soufflera quant à lui à 10 km/h. Bonne soirée à l'écoute de BPM.
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0: internet cgrcinema.fr. L'apéritif littéraire revient à la médiathèque Pierre Amouroux d'Épône. Un vendredi par mois, rejoignez les médiathécaires pour un apéro autour de gourmandises sucrées, salées et pour échanger sur vos dernières lectures et coups de cœur. Ambiance conviviale et enthousiasmante assurée, petit plus, pas besoin d'être inscrit pour partager votre avis. Très bonne journée à l'écoute des programmes de BPM.
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1: Bonjour à tous. Du 15 au 20 juin, Aubergenville fête la nature. Les structures de la ville évolueront autour de ce thème et de nombreuses activités sont prévues. Le samedi 20 juin de 11h à 17h, la commune vous invite à fêter la nature autour de nombreux ateliers ludiques avec au programme des ateliers découvertes de la vie de la ruche, sensibilisation aux frelons et vente de produits locaux, une création d'hôtels à insectes, un stand de maquillage, la chasse aux déchets ou encore un atelier créatif pour créer son propre moulin en vent. Il y aura également des balades à poney, un atelier créatif pour créer son marque-page floral et ou sa couronne de fleurs. Et enfin, vous pourrez aussi participer à une fresque géante sur le thème de la nature avec collage de fleurs, feuilles, peintures, etc. Vous pourrez créer votre adorable Monsieur Gazon et l'observer grandir au fil des jours ou faire des décorations de petits pots en terre cuite et plantations de graines. La sensibilisation au compostage sera également proposée avec le Grand Paris Seine-et-Oise, une initiation très exactement au compostage et une conférence à 16h30 le 20 juin. Il y aura également des ateliers sportifs, puis la découverte des instruments de musique géants en libre accès. Le tout sera bien sûr disponible à Aubergenville le samedi 20 juin pour la fête de la nature de 11h à 17h. Il y aura également un instant musical avec la Maison des Arts et Andy Val de Seine. Deux food trucks seront également disponibles pour vous restaurer sur place. Le Focus Cinéma du Maghreb revient pour une 4e édition jusqu'au 27 juin. Un panorama sur 2 semaines pour explorer l'effervescence du cinéma maghrébin à travers 11 films incontournables, reflet de la création contemporaine en Algérie, au Maroc et en Tunisie. Toutes les places de cinéma sont au tarif unique de 3 euros. À côté des projections, 2 ateliers arts plastiques sont également proposés à tous dès 9 ans pour prolonger le voyage et s'imprégner de toute la richesse de la culture maghrébine. 3 euros également par participant sur inscription auprès du centre culturel Le Chaplin. Vous retrouvez l'intégralité de la programmation du cinéma du Maghreb sur le site internet www.lechaplin.fr. À très vite sur BPM.
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0: Bonjour et bienvenue dans votre rubrique emploi. La mission locale du Mantois accompagne les jeunes de 16 à 25 ans ne relevant plus de l'éducation nationale. Leur mission est d'accompagner les jeunes du territoire dans leur démarche d'accès à l'emploi, à la formation, à l'orientation professionnelle, à l'entrepreneuriat et dans leur vie quotidienne. On recherche un ouvrier ou une ouvrière paysagiste pour un CDI à temps plein dans le secteur de Guerville, Mantes-la-Jolie et Orgeval. Une expérience de 2 ans minimum en entretien des espaces verts, le permis B et un véhicule sont indispensables. Pour plus d'informations, contactez la mission locale du Mantois par téléphone au 01 30 94 23 44 ou rendez-vous sur le site internet www.mission-local-mantois.com. Bonne continuation à l'écoute des programmes de BPM.
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1: Bonjour à tous. L'Académie des Sports à Mantes-la-Jolie s'installe pendant les vacances d'été du 13 au 31 juillet pour les 6-11 ans scolarisés en élémentaire cette année. L'Académie des Sports est un dispositif qui vise à promouvoir la pratique d'une ou plusieurs activités sportives pour tous. Ce projet innovant a été créé afin de favoriser l'accessibilité au sport à tous les publics, les sensibiliser sur les bienfaits d'une activité physique régulière et faire découvrir diverses pratiques sportives de manière ludique. Durant les stages sportifs, chaque mercredi est dédié à une journée de loisirs. Inscription auprès de la mairie de Mantes-la-Jolie et tarification en fonction du coefficient familial. Une deuxième session aura lieu en août.

0: d'adultes du 3 au 21. Oubliez les salles trop formelles et venez danser dans un cadre champêtre. Ambiance festive et conviviale garantie pour la 3e édition de la Guinguette du Centre socioculturel au 41 de Rosny-sur-Seine le 4 juillet de 18h à 22h. Au programme, musique avec un accordéoniste, animation et portraits réalisés par un artiste. Restauration sur place pour régaler vos papilles, une soirée pour se retrouver, danser et profiter d'une atmosphère chaleureuse, la meilleure façon de démarrer l'été. 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
1: Bonjour à tous et bienvenue à vous qui nous retrouvez sur BPM. Vous le savez, comme chaque semaine, on vous présente une association sociale pour la semaine. Aujourd'hui, je suis en compagnie de Bruno Grosvalet, directeur et fondateur de l'association Du Fun pour Tous. Bonjour.
2: Bonjour.
1: Est-ce que vous pouvez nous présenter votre association?
2: Alors, l'association Du Fun pour Tous existe depuis mars 2005, donc elle a plus de 20 ans. Elle a été créée initialement par deux éducateurs spécialisés et deux professeurs des écoles pour répondre aux besoins des familles, à savoir l'inscription en centre de loisirs qui n'était pas forcément toujours possible à cette époque-là. Et du coup, on a créé des dispositifs permettant un accueil spécialisé sur les temps périscolaires, mercredi et vacances.
1: Comment est-ce que ça fonctionne concrètement ?
2: Alors actuellement, ça fonctionne par une prestation de service qui est proposée aux municipalités, où ils nous mettent une salle à disposition, une salle dédiée, et on propose un accueil inclusif pour des enfants en situation de handicap mental et ou avec des troubles du spectre autistique, les mercredis et pendant les vacances scolaires.
1: Alors on va revenir hein, bien sûr sur tout le déroulé, mais déjà on va partir du point d'origine. Qu'est-ce qui vous a donné l'envie de créer l'association et comment vous en êtes arrivé à ce constat ?
2: Alors, je suis éducateur spécialisé de formation et donc j'ai travaillé dans pas mal d'instituts médico-éducatifs sur le département. Et donc, avant les années 2000, le constat était fait qu'il y avait très peu d'inclusion, voire pas du tout. Du coup, les familles se retrouvaient en difficulté les soirs, les mercredis et pendant les vacances avec leur enfant à domicile et un des parents qui était obligé de s'arrêter de travailler. Bon, c'est toujours quelque chose d'actualité, mais à cette époque-là, il y avait quasiment pas d'inclusion. Et donc, dans toutes les équipes avec lesquelles j'ai pu travailler, c'était ce constat. Et donc, à l'issue de ce constat, je me suis dit, pourquoi pas essayer de créer quelque chose qui pourrait répondre à ce besoin.
1: Inclusion, école inclusive, c'est des mots qu'on entend de plus en plus ces dernières années. Mais on ne sait pas toujours ce que ça signifie exactement. Qu'est-ce qu'on entend par là ?
2: Alors nous, du coup, on travaille l'inclusion par le biais des loisirs. C'est-à-dire qu'on va faire en sorte de permettre aux enfants de vivre des temps en milieu ordinaire de façon adaptée en fonction de leurs difficultés. Pour qu'ensuite ils puissent évoluer dans la société en milieu ordinaire. Et par le biais des loisirs, c'est aussi permettre aux familles de pouvoir accéder à des loisirs avec leurs enfants. Quelquefois, ils n'ont pas du tout l'idée, voire ils ont abandonné le fait d'aller à la piscine, au cinéma, à la patinoire, parce que du coup, un enfant avec des troubles du spectre autistique peut faire des crises à certains moments. Donc nous, on va progressivement habituer les enfants à vivre ce type d'activité, pour que ça devienne plus simple pour eux, voire normal. Et ça va permettre aux familles de pouvoir vivre des temps de loisirs avec leurs enfants. C'est les temps qui permettent de renforcer le lien affectif avec les enfants.
1: On sait qu'à l'école, aujourd'hui, il y a le système avec les AESH, les accompagnants d'élèves en situation de handicap. Mais elles, parce que c'est assez souvent féminin, mais on va en parler au masculin malgré tout, ils sont plus souvent présents sur le temps de l'école uniquement. Ça veut dire que finalement, ce qu'on entend par temps périscolaire, qui est le temps du réfectoire, de la cantine sur le temps du midi, ou l'après-école ou l'avant-école, pose finalement problème.
2: Mais c'est une question de financement, en fait. Sur le temps scolaire, c'est l'éducation nationale qui finance, et sur le temps de la cantine et périscolaire le soir, c'est la municipalité qui finance. Donc, à savoir si la municipalité a ou pas la capacité de pouvoir financer les postes AESH sur ces temps-là. Donc, c'est toujours une problématique financière, finalement.
1: Donc c'est là que finalement l'association intervient, c'est sur ces temps particuliers où on ne sait pas particulièrement qui va être présent, s'il y aura des AESH ou pas.
2: Mmh. Alors du coup, nous, il y a deux aspects dans la prestation de service qu'on propose aux municipalités. Donc l'accueil inclusif spécialisé le mercredi et pendant les vacances scolaires, où voilà, on a une salle dédiée directement dans un centre de loisirs classique. Et les temps midi, donc cantine et périscolaire du soir, pour des enfants qui ont des problématiques particulières. Souvent, c'est des situations de handicap, mais pas que. Où là, la municipalité va nous dire, on a telle difficulté avec tel enfant, ça se passe pas bien sur le temps de cantine, ça se passe pas bien sur le temps périscolaire. Est-ce que votre éducatrice spécialisée peut intervenir? Et donc, elle nous missionne, justement, pour gérer deux situations simultanément, pendant une période de 10 semaines, où là, on va faire une évaluation, on va mettre en place des stratégies d'éducation spécialisées pour apaiser le plus possible l'enfant. On va accompagner aussi les équipes, en parallèle, donc les équipes AESH, et animateurs pour leur transmettre et essayer justement qu'ils puissent comprendre pourquoi cet enfant, ça se passe pas bien sur ce temps-là, leur transmettre des outils, des stratégies, et ensuite on va faire des préconisations pour que la ville puisse se positionner, à savoir est-ce que c'est adapté ou non le milieu ordinaire pour cet enfant, est-ce qu'il y a besoin de plus, est-ce qu'il y a besoin de le sortir du milieu ordinaire, est-ce qu'il y a besoin de faire un signalement parce que c'est un enfant qui montre justement des signes de souffrance mais qui ne sont pas forcément bien interprétés. Donc voilà, c'est aussi ça notre mission.
1: Est-ce que vous travaillez aussi en lien avec les parents dans ces cas-là ?
2: Tout à fait. Effectivement, on reçoit les parents en amont de l'accompagnement et en aval avec la remise d'un écrit, justement, où il y a toutes les observations et les préconisations. Et on les accompagne aussi pour qu'ils puissent s'adapter au mieux le temps périscolaire de leur enfant. Oui.
1: Donc du coup, il y a vraiment deux parties distinctes.
2: C'est ça.
1: La partie où vous venez pour une problématique donnée, mm-hmm. et le reste du l'autre pôle, en tout cas, où là, vous venez vraiment sur toute l'année.
2: C'est ça. En fait, les deux dispositifs, le premier s'appelle AELI, Accueil éducatif par les loisirs et l'inclusion. Donc c'est ce qui fonctionne les mercredis pendant les vacances scolaires. Et le deuxième dispositif, c'est ASMO, accompagnement spécialisé en milieu ordinaire, où là, on va intervenir suite à la mission de la ville et ne sachant pas réellement ce qui se passe. Et on va essayer de comprendre pourquoi cet enfant est en difficulté, pourquoi cet enfant est en souffrance. Et oui, c'est deux dispositifs bien distincts, ouais, effectivement.
1: Comment vous fonctionnez ? Est-ce que c'est vous qui démarchez les municipalités en disant voilà ce qu'on propose et voilà comment on peut vous aider ? Ou au contraire, est-ce que par le bouche à oreille, les gens savent et les municipalités vous appellent en disant là, on a une problématique maintenant et il faut venir nous aider ?
2: Alors, il y a les deux aspects. C'est-à-dire que le bouche à oreille fonctionne bien, oui, entre élus. Et quelquefois, c'est nous qui démarchons les villes aussi en leur proposant la prestation de service. Oui.
1: Ce qui finalement peut permettre aussi d'éviter que ça prenne parfois de l'ampleur. Parce que j'imagine que quand ils arrivent au moment où ils vous appellent, c'est qu'il y a déjà eu beaucoup de remontées de leur côté, que ça a déjà peut-être pris un peu cristallisé aussi une forme peut-être d'agacement ou de souffrance, que ce soit pour l'enfant ou pour l'équipe éducative.
2: Exactement. En fait, généralement, quand ils nous sollicitent, c'est que oui, les équipes sont en souffrance et qu'ils savent plus comment faire, ils savent plus. Il y a beaucoup d'absentéisme. Enfin, tous les signes qui montrent que les équipes vont pas bien parce qu'ils sont en difficulté face, à des situations complexes, des situations de handicap. Ils ont énormément d'enfants à gérer sur le temps de cantine et périscolaire. Et du coup, gérer les situations individuelles complexes, pour eux, ça devient super compliqué. D'autant plus qu'ils n'ont pas forcément les formations qui vont avec, quoi.
1: C'est ce que j'allais venir exactement sur ce sujet. Les formations, on entend en tout cas que souvent, il y a dans la formation, que ce soit pour le temps scolaire ou périscolaire, une formation déjà un peu au handicap, mais elle est peut-être trop succincte.
2: Alors, je ne saurais pas réellement vous dire quels sont les contenus de formation qui sont proposés, ne serait-ce qu'aux enseignants et aussi aux animateurs, mais ça reste théorique. Dans les formations des travailleurs sociaux spécialisés, on va sur le terrain. Il y a une partie théorique, mais on va sur le terrain justement pour que nos pairs puissent nous transmettre le savoir-être, le savoir-faire et comment on gère des situations complexes. Et les animateurs n'ont pas forcément cette opportunité-là, malheureusement. Du coup, ils gèrent comme ils peuvent, avec toute leur bonne volonté, mais la bonne volonté, au bout d'un moment, ça a des limites. Par rapport à ça, l'ARS, donc l'Agence Régionale de Santé, a pris l'initiative, par le biais du handicap, de proposer justement un accompagnement aux équipes d'animation municipale. Ça s'appelle l'équipe mobile d'appui et d'inclusion par... je me souviens plus du sigle, excusez-moi. Donc c'est l'EMIL. Voilà, ça, c'est, le sigle c'est EMIL. Du coup, le département a été divisé en cinq parties. Donc, il y a cinq associations gestionnaires qui s'occupent d'une partie du département. Moi, j'ai la responsabilité de tout le Nord-Yvelines. Et donc là, par contre, je vais directement à la rencontre des municipalités pour leur proposer un parcours de formation avec des formations théoriques, mais aussi des groupes d'analyse des pratiques où on va réfléchir sur les situations complexes et de l'immersion sur le terrain, où les animateurs et les équipes vont venir en immersion sur des accueils de répit pour voir comment les éducateurs spécialisés accompagnent des enfants en situation de handicap.
1: On va parler aussi de l'autre partie, pour le coup, celle où vous avez dit, hein, les mercredis, les temps de vacances, mm-hmm. le temps où finalement les parents ont besoin de continuer à travailler pendant ce temps-là, que leurs enfants soient gardés et en bonnes conditions, qui plus est quand ils sont en situation de handicap. J'imagine que dans les villes où ça a été mis en place, vous avez dû être... tout de suite très sollicité par les parents ?
2: Alors, pas forcément. Dans un premier temps, les familles, justement, qui ont déjà essayé le milieu ordinaire, ça a été complexe pour eux. Et au bout d'un moment, on leur a dit, écoutez, on n'arrive plus à gérer votre enfant. C'est pas qu'on veut pas l'accueillir, mais c'est trop compliqué. Il se met en danger. Les équipes d'animation sont en souffrance. On est désolé, mais on va devoir arrêter ou réduire complètement. Du coup, la porte du milieu ordinaire s'est fermée pour ces familles. Et pour refaire confiance, ça prend un petit peu de temps. Le partenariat avec la ville de Mantes-la-Jolie a démarré en septembre 2024. Sur l'année scolaire 2024-2025, il n'y a pas eu beaucoup d'enfants, en fait. Mais par contre...
1: En fait, les gens s'étaient débrouillés entre-temps, peut-être, et oui. n'osaient plus...
2: Exactement. Ils ont trouvé des stratégies, des solutions pour pouvoir garder leur enfant le mercredi, les vacances. Et après, le bouche à oreille a fait, et aussi la communication de la ville de Mantes-la-Jolie a fait que, voilà, l'accueil spécialisé inclusif a été proposé, a été présenté, et au fur et à mesure, on a vu une montée en puissance, justement, des demandes. Et là, sur l'année 2025-2026, on a une liste d'attente, et on a une file active à peu près d'une vingtaine d'enfants. Donc du coup, on peut pas tous les accueillir en même temps parce que c'est des petits groupes de maximum 4 à 5 enfants. Donc il y a un turnover. En fait, on met en place des demi-journées, pour certains des journées complètes. En fait, on essaie d'adapter et d'ajuster au mieux en fonction du profil de l'enfant et de ses besoins et de ses capacités à pouvoir être en milieu ordinaire et de solutionner le plus possible le maximum de familles. Mais oui, effectivement, là, on a beaucoup, beaucoup de demandes.
1: Et j'imagine que ça va continuer encore plus en se sachant maintenant à grandir. Du coup, les groupes sont limités. J'imagine que c'est aussi dû au nombre de personnes. Il doit y avoir un certain nombre d'éducateurs par rapport au nombre d'enfants, ou même peut-être pour les activités que vous souhaitez proposer.
2: Alors ça, c'est nous qui le déterminons, en fait. Donc maximum, on va prendre 5 à 6 enfants sur un groupe pour deux professionnels, donc une éducatrice spécialisée diplômée et une animatrice de la ville de Mantes-la-Jolie.
1: Qui travaille en binôme.
2: Exactement, donc elle travaille en binôme. Et en fonction justement du profil des enfants, de leurs problématiques, on va ajuster la taille du groupe. C'est-à-dire que si on a beaucoup d'enfants qui ont des troubles du comportement, on va en accueillir que 4 simultanément. Si on a des enfants avec des troubles moyens, légers, on va monter le nombre d'enfants par groupe. Voilà, on va faire un ajustement permanent en fait. Mais au maximum, ils seront 6. Oui.
1: Quelles vont être ensuite les activités proposées ? Parce qu'on sait que quand on laisse les enfants sur ce temps, on n'a pas envie que ce soit une forme de gardiennage pur et simple, mais justement qu'ils y passent aussi un bon moment. Donc j'imagine que les activités doivent être adaptées.
2: Complètement. Alors en fait, on va faire de l'éducation spécialisée en utilisant l'outil loisir. Pour nous, c'est une stratégie en fait pour aider l'enfant à progresser au niveau de son autonomie, de sa socialisation et son épanouissement.
1: Donc il continue de travailler quelque part tout en s'amusant.
2: Exactement. En fait, ils s'en rendent pas compte. Et les familles, inscrivent leur enfant au centre de loisirs, mais on leur explique bien que nous, on va faire de l'éducation spécialisée pour aider leur enfant à progresser. Mais du coup, l'enfant s'en rend pas compte. Donc, on va utiliser cet outil qui est le loisir. Donc, ça peut être très bien des activités sur site, dans le centre de loisirs et en inclusion avec les autres enfants, mais aussi à l'extérieur où on fait plein de sorties culturelles, sportives. On va sur les bases de loisirs, au cinéma. Enfin, vous voyez, plein de choses comme ça. Pour aider l'enfant à progresser, notamment en milieu ordinaire extérieur, à la gestion du bruit, de l'agitation, par exemple, ils vont faire des courses pour faire un atelier pâtisserie. Donc ça, c'est quelque chose qui peut être reproduit ensuite avec la famille, qui quelquefois a abandonné le fait d'aller faire des courses avec son enfant qui a des troubles autistiques parce que trop compliqué à gérer, trop de bruit, l'enfant commence à être en crise parce qu'il n'arrive plus à gérer ses émotions. Donc nous, c'est quelque chose qu'on va travailler ça avec les enfants. Donc, quelquefois, ça se passe pas bien, mais ça fait partie de notre travail, en fait.
1: Quels ont été les premiers retours des parents ?
2: Alors déjà, les retours des parents, c'est d'avoir un mode de garde, dans un premier temps. C'est ce qu'ils voient en premier lieu. Et ensuite, ils voient le comportement de leur enfant évoluer, en fait. Un enfant qui est plus serein, plus posé, qui écoute un peu plus les consignes, qui gère mieux sa frustration. Donc voilà les retours qu'on peut avoir progressivement des familles. Et un enfant qui est épanoui aussi, parce que c'est quand même important que ces enfants soient heureux, qu'ils puissent vivre des loisirs comme tous les autres enfants et puis qu'ils puissent s'amuser, quoi.
1: J'imagine que ça doit être très valorisant pour l'équipe.
2: Du coup, oui, quand on voit les marges de progression positives et qu'on voit ces enfants évoluer, progresser, et qui vont de mieux en mieux, c'est le sens de notre travail, en fait. C'est pour ça qu'on travaille, justement.
1: Aujourd'hui, où est-ce que vous intervenez ?
2: Alors du coup, on est en partenariat avec la ville de Saint-Cyr-l'École depuis 2020, donc avec une unité inclusive dans un centre de loisirs élémentaires, et depuis donc septembre 2024 à Mantes-la-Jolie, avec une unité inclusive en centre de loisirs maternel sur le centre de loisirs Les Hirondelles au Val-Fouré.
1: Ça veut dire qu'aujourd'hui, même au sein de Mantes-la-Jolie, il y aurait besoin de plus de possibilités, en tout cas, puisque vous dites que vous êtes uniquement sur les maternelles.
2: Exactement. Du coup, c'est une question qui est en suspens depuis un petit peu, justement. Ils souhaiteraient ouvrir une unité élémentaire pour que les enfants qu'on accompagne sur la tranche 3-6 ans puissent ensuite accéder à l'unité élémentaire. Pour pas qu'ils se retrouvent directement dans le milieu ordinaire et que ça devienne à nouveau complexe et pour eux et pour les équipes d'animation.
1: Donc là, c'est les équipes sur lesquelles vous êtes fixes à l'année. Et ensuite, les municipalités font appel à vous pour le système des 10 semaines et sur les problématiques données. Ça peut être n'importe où.
2: N'importe où. L'éducatrice va sur tous les centres de loisirs et écoles de la ville. Oui, elle se déplace.
1: Aujourd'hui, comment vous voyez justement l'évolution possible? Parce que là, plus vous en parlez, et plus on se dit, mais ça devrait être dans chaque ville de France, quelque part.
2: Effectivement. Pour l'instant, l'association se porte bien. Elle a plus de 20 ans maintenant. Il y a eu des périodes assez complexes parce que du coup, l'État n'avait pas conscience de ce besoin d'accueil spécialisé. Donc pendant une quinzaine d'années, on a été en grande difficulté financière. On a dû fermer notre site principal en 2019 et licencier tout le monde. Après, il y a eu la crise Covid. Et après, donc, des nouveaux partenariats ont vu le jour, donc avec la ville de Saint-Cyr notamment, et ensuite Mantes-la-Jolie. Effectivement, il faudrait pouvoir dupliquer ce dispositif dans le plus de municipalités possible. Mais c'est un coût financier, en fait. Et c'est souvent ça qui est complexe pour les municipalités. Donc, on est à plus de 50 000 euros à l'année en termes de prestations de services. Pour le salaire, à 80%, c'est le salaire de l'éducatrice spécialisée chargée. Et après, il y a les frais de fonctionnement, évidemment. Mais quelquefois, les municipalités, voilà, quand ils voient le tarif qu'on leur propose, ça bloque. Alors après, ils ont la possibilité d'aller chercher des cofinancements, notamment auprès de la CAF, du département des Yvelines. Enfin, voilà, il y a plein de possibilités pour pas qu'ils aient à assumer complètement le coût total de cette prestation de service, qui est le cas pour Mantes-la-Jolie. D'ailleurs, ils ont un cofinancement de par la CAF. Et qui a d'ailleurs financé une partie des travaux pour la rénovation de la salle où on accueille les enfants en situation de handicap.
1: Oui, parce que j'imagine qu'il faut aussi que les locaux soient adaptés.
2: Tout à fait. Donc, dans le centre de loisirs Les Hirondelles, ils ont refait deux salles spécifiquement pour nous, à savoir repeindre les murs complètement en blanc, mettre des faux plafonds qui absorbent le son et des sols aussi qui absorbent le son et qui permettent justement aux enfants TSA notamment qui ont des hypersensibilités sensorielles d'être dans un cocon.
1: Vous avez l'impression qu'on est en retard à ce niveau-là par rapport peut-être à d'autres pays ou même en France par rapport à d'autres régions?
2: Effectivement, on n'est pas vraiment en avance par rapport à cette question-là. Il y a pas mal de bonne volonté, mais on voit que justement l'aspect financier bloque à pas mal de niveaux. Pour avoir été au Québec au début des années 2000, il y avait déjà des éducateurs dans les écoles, en fait, ce qui n'est pas le cas chez nous. Ou alors il y a des CESAD qui interviennent quelquefois, mais juste pour un ou deux enfants. Mais là, c'était généralisé. Il y avait des éducateurs spécialisés dans toutes les écoles. Et voilà, pour ce que nous on fait, en fait, ce qu'on propose, mais de façon permanente et en partenariat avec l'éducation nationale de là-bas, quoi. Donc oui, on est un petit peu en retard, nous.
1: Comment vous voyez l'association évoluer, si on se projette peut-être dans 10 ans?
2: Alors, pour l'instant, on a enfin atteint un niveau de stabilisation qui nous permet de pérenniser notre fonctionnement depuis, ça doit faire 2 ans, grand maximum. Donc déjà, là, on est bien, on est serein. L'évolution, ça serait d'ouvrir d'autres unités inclusives auprès de d'autres municipalités pour pouvoir continuer à développer et à dupliquer cette prestation de service nécessaire, en fait, hein, dont toutes les municipalités ont besoin de toute façon, même si elles essayent de pallier tant bien que mal en interne. Mais l'intervention d'un professionnel spécialisé, ça change complètement la donne, en fait. Et puis, comme quand je fais ma présentation, généralement, je leur dis que nos champs de compétences sont complémentaires, en fait. Que ça soit les enseignants, les équipes d'animation et les éducateurs spécialisés, on a des champs de compétences et de qualifications différents, mais complètement complémentaires. Et plus on va travailler ensemble, et mieux ça sera pour tous les enfants qu'on accompagne, et aussi pour les professionnels qui sont moins en difficulté. Parce que nous, notre champ de compétences en tant que travailleurs spécialisés, c'est d'intervenir où il y a des problématiques, en fait.
1: J'imagine que pour les gens qui nous écoutent et dont les enfants peuvent être concernés par cette problématique, le mieux reste peut-être de faire des remontées directement du coup auprès des municipalités pour qu'ils aient connaissance de ce que vous puissiez proposer et puissent être pris en charge, puisque qu'on soit de Mantes ou d'ailleurs dans le Mantois, la problématique reste la même.
2: Tout à fait. Donc il y a la possibilité de faire des remontées auprès directement de sa commune, et ou alors de nous solliciter directement pour qu'on puisse accueillir leurs enfants. Parce qu'on accueille des enfants principalement de Mantes-la-Jolie, mais il y a des enfants qui viennent d'autres municipalités aux alentours, de Limay, de Bonnières. Donc il n'y a pas que des enfants de Mantes-la-Jolie.
1: Donc là, il faut faire directement s'adresser soit auprès de l'association, donc du Fun pour tous, soit auprès de la mairie de Mantes-la-Jolie.
2: Exactement, c'est ça.
1: Là, les inscriptions se font déjà pour l'année prochaine, ou est-ce que ça peut être même en cours d'année?
2: On peut faire en cours d'année, il n'y a aucun problème. On est hyper souple et on s'adapte le plus possible pour trouver des solutions à toutes les familles.
1: Merci beaucoup Bruno Grosvalet. Je rappelle que vous êtes donc directeur et fondateur de l'association Du Fun pour tous. Merci d'être venu nous présenter votre association. L'émission est à présent terminée. Vous pouvez bien sûr la retrouver en podcast sur notre site internet bpmlaradio.com. À très vite pour une nouvelle émission sur BPM.
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1: Bienvenue dans votre rubrique Les personnalités des Yvelines. Aujourd'hui, Rosa Bonheur. Rosa Bonheur naît en 1822 à Bordeaux. La famille s'installe à Paris en 1829. Rosa commence à travailler avec ardeur à l'âge de 12 ans pour venir en aide à son père resté veuf avec ses 4 enfants et n'ayant que ses pinceaux comme moyen de subsistance. Elle témoigne dès cette époque d'une prédilection pour les sujets ruraux et animaliers, conséquence de nombreuses années passées à la campagne, et expose pour la première fois au salon en 1841. Elle mène ensuite une vie excentrique, à contre-courant de bien des conventions de l'époque, fume des Havanes, monte à cheval comme un garçon, demande une autorisation de travestissement à la préfecture de Paris pour pouvoir porter des pantalons dans les foires aux bestiaux et affiche des liaisons féminines. Elle obtient en 1853 une reconnaissance internationale avec son marché aux chevaux et s'installe à Bie en Seine-et-Marne, première femme artiste à recevoir la croix de chevalier de la Légion d'honneur des mains de l'impératrice Eugénie. Elle est décorée en 1865. Son frère Auguste Bonheur connaît un vrai succès avec des toiles animalières sur fond de paysage. Il acquiert en 1864 l'ancien presbytère situé en plein centre-ville de Magny-les-Hameaux. Rosa y vient souvent lui rendre visite. Rosa Bonheur meurt le 25 mai 1899 au château de Bie.
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